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2: Bonsoir à tous. L'actualité dominée cette nuit par l'annonce d'un accord de cessez-le-feu entre les États-Unis et l'Iran au Moyen-Orient. Donald Trump l'a annoncé hier soir sur ses réseaux, ainsi que la réouverture totale du détroit d'Ormuz après la signature. Quelques minutes après le Pakistan, qui précise que l'accord doit être signé à Genève vendredi. Téhéran assure que cet accord sonnera la fin immédiate et définitive de la guerre et se targue d'avoir infligé à Washington une humiliation. Paris, Londres, Berlin et Rome se disent prêts à lever certaines sanctions contre l'Iran en réponse. Ces quatre pays seront représentés dès ce lundi en France à Évian pour l'ouverture du G7. Un événement précédé d'une manifestation anti-G7 massive hier à Genève. Près de 20 000 personnes étaient réunies à l'appel de la coalition No G7 pour dénoncer le fascisme et l'impérialisme. Et puis présent également à Évian, Volodymyr Zelensky qui assure que la guerre en Ukraine sera abordée avec Donald Trump. Un sujet d'autant plus chaud que Kiev a essuyé ces dernières minutes une attaque de missile, selon un journaliste de l'AFP. Au Brésil, au moins 6 personnes sont décédées hier dans un crash de 2 hélicoptères à Rio de Janeiro. Parmi elles, le chanteur américain Oliver Tree, suivi par plusieurs millions de personnes sur ses réseaux. Aucun passager à bord des deux engins n'a survécu. En France, Sébastien Lecornu veut faire payer les casseurs après les violences qui ont suivi la victoire du PSG en Ligue des Champions. Un projet de loi pour atteindre au portefeuille les auteurs de dégradation dans l'espace public sera présenté en Conseil des ministres en juillet, a-t-il annoncé sur X. Il n'est plus acceptable que la collectivité supporte le coût des destructions, a-t-il encore précisé. Les sports.
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2: Le Mondial en direct sur le 107.7, 0-0 à la mi-temps cette nuit entre la Côte d'Ivoire et l'Équateur dans le groupe E. Hier soir, les Pays-Bas et le Japon se sont séparés sur un nul très plaisant, 2 buts partout. Et puis à suivre également à partir de 4h, le match entre la Suède et la Tunisie. Et puis on termine avec un mot de rugby. Il n'y a pas eu match hier soir entre le Stade français et La Rochelle. Large succès des Parisiens, 45-5 à domicile en barrage de top 14. Un succès synonyme de qualification pour les demi-finales du championnat de France. Ce sera samedi contre Montpellier. Il est 2h, passé de 2 minutes. Excellent réveil à l'écoute du 107.7. L'actualité revient dans 1h. Pour l'heure, place à vos conditions de circulation, juste après votre météo. Et bien évidemment, au programme de ce début de soleil, le soleil encore et toujours avec des éclaircies très généreuses sur l'ensemble du Grand Ouest et dans l'Est à Strasbourg et ce, dès la matinée. On a quand même une perturbation nuageuse qui va s'installer sur le quart nord-ouest entre la Bretagne et la Normandie en passant par l'Île-de-France avec quelques ondées localement du côté de la Normandie et des côtes bretonnes. Du côté du sud-ouest, là, le soleil sera très généreux. En témoignent les températures encore hautes cet après-midi avec 32 degrés à annoncer du côté de Bordeaux et de Toulouse, 33 à Perpignan, 34 à Carcassonne. Et puis du côté du quart nord-ouest, ce sera chaud également avec 29 à Paris, 28 à Rouen, 30 à Alençon, 31 à Nantes, 32 à Tours.
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0: Vous contournez Strasbourg par l'ouest sur l'A355. À l'écoute du 107.7, vous savez tout de l'état du trafic. La circulation dans la région, on y revient dans quelques minutes.

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1: L'infotrafic, comme chaque quart d'heure sur le 107.7 avec une A355 où ça roule bien, que vous arriviez notamment de Mulhouse, Colmar, Paris, Metz ou Nancy.
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0: Des pauses régulières le long de votre parcours, c'est indispensable pour rester bien concentré sur votre conduite. Les aires de repos et de service sont là pour ça. On continue, nous, en musique. Rendez-vous dans une dizaine de minutes, à peine, pour un nouveau point trafic avec la rédaction du 107.7.
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1: Au cœur de la région Grand Est, vous passez à l'ouest de Strasbourg via l'A355. Autoroute fluide, aussi bien direction Paris-Metz-Karlsruhe que direction Colmar et Mulhouse.

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1: Ça roule correctement en ce moment sur le contournement ouest de Strasbourg, vers le nord comme vers le sud de l'Alsace. Trafic fluide sur la 355.

0: 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Nous reparlons de vos conditions de circulation après les tubes d'hier et d'aujourd'hui.
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1: Merci d'avoir choisi Radio Vinci Autoroute, votre programme pour les 15 prochaines minutes. De la musique, l'essentiel de l'actualité en France et dans le monde, la météo. Et on commence par le trafic.
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1: Vous voyagez à l'écoute du 107.7 sur la 355 qui vous permet de contourner Strasbourg par l'ouest. Vous arrivez de Colmar, Sélestat, Molsheim, Haguenau, Brumath ou encore Metz. Eh bien, sachez que le trafic est fluide.
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2: Bonsoir à tous. Une étape cruciale vers la paix au Moyen-Orient a été franchie hier soir, selon le chef de l'ONU. Les États-Unis et l'Iran sont parvenus à un accord de cessez-le-feu, comme annoncé d'abord par le Pakistan, puis par Donald Trump. Le président américain acte également la réouverture du détroit d'Ormuz à compter de la signature de l'accord, qui pourrait intervenir dès ce vendredi à Genève, selon le médiateur pakistanais. Les autorités iraniennes, qui annoncent que l'accord sonnera la fin immédiate et définitive de la guerre, affirment que les pourparlers se poursuivront dans les deux prochains mois. Conséquence de cette possible sortie de crise, les cours de la bourse en Asie bondissent cette nuit, plus 4 points pour la bourse de Tokyo. Réaction à cet accord tant attendu, Paris, Londres, Berlin et Rome se disent conjointement prêts à lever certaines sanctions contre l'Iran. Quatre puissances réunies dès ce lundi en France à Évian pour l'ouverture du G7. Un événement auquel prendra part Volodymyr Zelensky, invité pour l'occasion, alors que l'Ukraine subit cette nuit une nouvelle attaque de Moscou. 5 secouristes ont été tués dans des frappes à Kharkiv, selon les autorités locales. Et puis à Kiev, un incendie est toujours en cours dans une cathédrale après une autre salve de missiles russes. Dans le reste de l'actualité, le début des épreuves du baccalauréat pour les élèves de terminale ce lundi a commencé par la philosophie. Hier, le ministre de l'Éducation, Édouard Geoffrey, s'est dit contre le déroulement des examens l'après-midi. Un souhait dicté par la contrainte du réchauffement climatique, alors que le thermomètre va aisément dépasser les 30 degrés localement cet après-midi. Place au sport.
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2: Et la Côte d'Ivoire fait la différence dans les toutes dernières minutes face à l'Équateur. Les Ivoiriens viennent d'ouvrir le score à Philadelphie et mènent 1-0. Dans le même groupe, l'Allemagne a étrié hier soir la surprise de ce mondial Curaçao, 7-1. À suivre à partir de 4h, le match entre la Suède et la Tunisie. Et puis Toyota récupère son trône aux 24 heures du Mans. Après 3 échecs consécutifs, l'écurie japonaise s'est de nouveau imposée hier sur le circuit mythique de la Sarthe après une course haletante. 20 petites secondes séparent les 3 voitures sur le podium, la Toyota vainqueur, la numéro 7, suivie d'une BMW et d'une autre Toyota. 3h passées de 2 minutes, vous êtes bien sur le 107.7, retour du trafic dans un instant, juste après votre météo. De nouvelles conditions estivales ce lundi, marquées par de très belles éclaircies sur le Grand Ouest, en particulier au centre et dans l'Est, à Strasbourg, où le ciel devrait être très dégagé. Un temps tout de même perturbé par une instabilité nuageuse sur le quart Nord-Ouest, avec quelques ondées localement entre la Normandie et les côtes bretonnes. Également quelques nuages ce matin sur le Pays Basque, qui laisseront place à un soleil imposant dans l'après-midi. Conséquence, les températures vont encore osciller autour des 30 degrés, avec 29 attendus du côté de Paris, 30 à Alençon et Vichy, 31 à Rennes, 32 à Nantes, Toulouse et Castres, jusqu'à 34 à Niort et Carcassonne. Et puis un petit peu plus de fraîcheur sur les littoraux avec 19 à Brest ou encore 24 à Lorient et 25 à Cherbourg.
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0: Vous traversez l'Alsace par l'A355. Le 107.7 revient pour vous sur le trafic chaque quart d'heure. Et vous le savez, à chaque nouvelle difficulté rencontrée sur la route, nous n'hésitons pas à interrompre nos programmes. Prochain point trafic dans une poignée de minutes.

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1: Vous empruntez la 355, 25 km d'autoroute à l'ouest de Strasbourg, où la circulation s'écoule sans incident, et ce dans les deux sens de circulation.
2: Pour la sécurité de tous, sur autoroute, on roule à droite. On écoute ce même message en anglais.
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1: Vous roulez à l'ouest de Strasbourg sur l'A355, pas d'incident à signaler. C'est un trafic fluide au cœur de cette agglomération strasbourgeoise.

0: Vous êtes à proximité de Strasbourg sur l'A355. Bonne route à tous. Nous nous intéressons à l'état du trafic très vite. En attendant, un peu de musique sur le 107.7.
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1: Circulation fluide à l'ouest de Strasbourg. En effet, ça roule bien dans les deux sens de la 355. Mais si vous apercevez les services de sécurité en intervention, décalez-vous sur la voie opposée pour passer en toute sécurité.

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1: Merci de rester à l'écoute de Radio Vinci Autoroute. Dans les prochaines minutes, votre dose de musique, un tour d'horizon de l'actualité nationale et internationale, la météo et maintenant le point sur le trafic.
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1: L'infotrafic, comme chaque quart d'heure sur le 107.7 avec une A355 où ça roule bien, que vous arriviez notamment de Mulhouse, Colmar, Paris, Metz ou Nancy.
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2: Bonsoir à tous. C'est un premier tournant vers la fin du conflit au Moyen-Orient. Donald Trump a annoncé hier soir que Washington et Téhéran étaient parvenus à un accord de cessez-le-feu. Une information confirmée par les autorités iraniennes qui annoncent la fin immédiate et définitive de la guerre après la signature de l'accord, dont les termes n'ont pas été révélés. Donald Trump a également annoncé la réouverture totale du détroit d'Ormuz si l'accord est signé. Une signature qui interviendrait ce vendredi à Genève, selon le médiateur pakistanais, possiblement en présence de Donald Trump, annonce J.D. Vance. Et puis, conséquence directe de cet accord, les cours du pétrole plongent de 4 points ce lundi matin. L'actualité est marquée aussi par le début du G7 à Évian ce lundi, en présence de nombreux chefs d'État. Donald Trump doit s'entretenir aujourd'hui avec Emmanuel Macron avant une réunion de travail mardi avec Volodymyr Zelensky. En parallèle, l'Ukraine a subi cette nuit une attaque massive de missiles russes. À Kharkiv d'abord, 5 secouristes ont été tués dans ces frappes. Et puis à Kiev, un puissant incendie est toujours en cours dans une célèbre cathédrale de la capitale. Dans le reste de l'actualité, Sébastien Lecornu passe à l'offensive contre les casseurs. Après les violences qui ont suivi la victoire du Paris Saint-Germain en Ligue des Champions, le Premier ministre a annoncé le dépôt d'un projet de loi en juillet pour faire payer les auteurs de dégradations dans l'espace public. Il n'est plus acceptable que la collectivité supporte le coût des destructions, écrit-il sur X. Place au sport.
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2: Avec le gros coup de la Côte d'Ivoire cette nuit à Philadelphie, les Ivoiriens ont arraché la victoire dans les toutes dernières minutes pour s'imposer 1-0 contre l'Équateur. Les éléphants rejoignent en tête de leur groupe l'Allemagne qui a étrié hier soir Curaçao 7-1. Et puis à Dallas, les Pays-Bas et le Japon se sont quittés hier soir sur un match nul emballant, 2-2. En Formule 1, enfin, Lewis Hamilton rougit de plaisir avec Ferrari. Le Britannique de 41 ans a remporté hier sa première victoire chez les Rouges à Barcelone au Grand Prix de Catalogne. Deux autres Britanniques, George Russell, et Lando Norris complètent le podium. Le leader du championnat, Kimi Antonelli, a abandonné. Il est 4h, passé de 2 minutes, vous êtes bien sur le 107.7. Vous restez avec nous, l'infotrafic c'est dans un instant, juste après votre météo. Et les températures vont à nouveau s'élever au-delà des 30 degrés, conséquence de très très belles éclaircies sur l'ensemble du Grand Ouest et dans l'Est à Strasbourg ce lundi, dès la matinée. Et pour toute la journée d'ailleurs, un beau soleil sous un ciel dégagé entre le centre Val-de-Loire et l'Occitanie en passant par la Nouvelle-Aquitaine. Un temps légèrement plus mitigé ce matin sur le quart Nord-Ouest avec quelques grisailles entre la Bretagne et la Normandie et quelques ondées locales également du côté de la Normandie à l'intérieur des terres. Mais mis à part ces rares perturbations, ce sont les éclaircies qui domineront et donc les températures toujours très hautes, au-delà des 30 degrés avec 32 degrés attendus à Limoges, à Bordeaux ou encore à Toulouse, jusqu'à 33 à Perpignan. Et puis sur le quart nord-ouest, 29 à Paris, 30 à Alençon et Rennes, 31 à Nantes. Légèrement plus frais du côté de Strasbourg avec 24 degrés ou encore Biarritz avec 23.
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0: Vous contournez Strasbourg par l'ouest sur l'A355. À l'écoute du 107.7, vous savez tout de l'état du trafic, la circulation dans la région. On y revient dans quelques minutes.

0: 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Les aires de repos et de service sont là pour ça. On continue, nous, en musique. Rendez-vous dans une dizaine de minutes, à peine, pour un nouveau point trafic avec la rédaction du 107.7.
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1: Ça roule correctement en ce moment sur le contournement ouest de Strasbourg, vers le nord comme vers le sud de l'Alsace. Trafic fluide sur la 355.

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1: Vous voyagez à l'écoute du 107.7 sur la 355 qui vous permet de contourner Strasbourg par l'ouest. Vous arrivez de Colmar, Sélestat, Molsheim, Haguenau, Brumath ou encore Metz. Eh bien, sachez que le trafic est fluide.

0: Le 177, c'est la garantie de rouler en toute sécurité sur le contournement ouest de Strasbourg. Nous reparlons de vos conditions de circulation après les tubes d'hier et d'aujourd'hui.
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2: Bienvenue sur Radio Vinci Autoroute dans ce nouveau quart d'heure de la musique pour vous accompagner. L'essentiel de l'info ici et ailleurs, la météo et d'abord un point complet sur le trafic.
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2: Vous empruntez la 355, 25 km d'autoroute à l'ouest de Strasbourg où la circulation s'écoule sans incident et ce dans les deux sens de circulation.
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0: 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On fait maintenant un tour d'horizon de l'actualité et des prévisions météo.
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2: Bonjour à tous. C'est un premier tournant vers la fin du conflit au Moyen-Orient. Donald Trump a annoncé hier soir avoir finalisé un accord de cessez-le-feu avec Téhéran. En attendant la signature des deux parties, prévue vendredi à Genève, comme l'assure le médiateur pakistanais. Le président américain annonce également que le détroit d'Ormuz sera rouvert après la signature de l'accord. Un traité qui marquera la fin immédiate et définitive de la guerre, affirme l'Iran. L'actualité internationale marquée aussi par ces frappes russes en Ukraine qui ont fait au moins 9 morts cette nuit, dont 2 à Kiev. Volodymyr Zelensky est attendu ce mardi au G7 en France, notamment pour s'assurer du soutien de Washington dans sa guerre contre Moscou. Toujours en France, le début des épreuves du baccalauréat pour les élèves de terminale qui débutent ce lundi par l'épreuve de philosophie. Alors que de fortes chaleurs sont attendues partout en France cette semaine, le ministre de l'Éducation, Édouard Geoffrey, a plaidé hier pour que les épreuves du bac ne se déroulent plus l'après-midi, mais uniquement en matinée. Et puis toujours en France, un homme de 28 ans de nationalité angolaise a été mis en examen pour tentative d'assassinat pour avoir poignardé à 12 reprises son ex-petite amie vendredi à Reims. Le pronostic vital de la victime, âgée de 17 ans et de nationalité congolaise, est toujours engagé. Son agresseur a été placé en détention provisoire. Les sports.
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2: La bonne opération de la nuit pour la Côte d'Ivoire, vainqueur de l'Équateur 1-0 à Philadelphie grâce à un but inscrit dans les toutes dernières minutes. Les éléphants rejoignent en tête de leur groupe l'Allemagne, large vainqueur hier soir de Curaçao 7-1. Et puis c'est du direct, la Suède mène 2-1 à la mi-temps contre la Tunisie. Et dans le même groupe, les Pays-Bas et le Japon ont fait match nul hier soir 2-2. Enfin un mot de rugby, qualification aisée du Stade français hier soir pour les demi-finales du championnat de France de top 14. Les Parisiens ont dominé La Rochelle 45-5 en match de barrage et retrouveront Montpellier samedi à Marseille. L'autre demi-finale opposera la veille Toulouse au Racing 92. Il est 5h, passé de 2 minutes. Soyez les bienvenus à l'écoute du 107.7. Les grands titres de l'actualité reviennent dans une heure. Pour l'heure, place à vos conditions de circulation. À suivre juste après votre météo. Avec de nouveau des conditions estivales annoncées sur l'ensemble du Grand Ouest ce lundi, également dans l'Est à Strasbourg, avec un ciel très dégagé entre le centre et le sud et l'Occitanie. Malgré tout, une instabilité nuageuse annoncée sur le quart nord-ouest entre la Bretagne et la Normandie, avec quelques ondées localement. De rares perturbations au cœur d'une journée, vous l'avez compris, très ensoleillée. En témoignent les températures qui vont encore dépasser les 30 degrés sur l'ensemble du sud-ouest. Vous compterez notamment 32 du côté de Bordeaux et Toulouse, 29 à Tarbes par exemple, 33 à Carcassonne et Perpignan, et puis sur le quart nord-ouest, 30 degrés du côté d'Alençon, 29 à Paris, 31 à Nantes, 32 à Tours.
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0: Vous traversez l'Alsace par l'A355. Le 107.7 revient pour vous sur le trafic chaque quart d'heure. Et vous le savez, à chaque nouvelle difficulté rencontrée sur la route, nous n'hésitons pas à interrompre nos programmes. Prochain point trafic dans une poignée de minutes.

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1: Vous roulez à l'ouest de Strasbourg sur l'A355, pas d'incident à signaler. C'est un trafic fluide au cœur de cette agglomération strasbourgeoise.
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0: 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Bonne route.
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1: Circulation fluide à l'ouest de Strasbourg. En effet, ça roule bien dans les deux sens de l'A355. Mais si vous apercevez les services de sécurité en intervention, décalez-vous sur la voie opposée pour passer en toute sécurité.

0: 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Bonne route à tous. Nous nous intéressons à l'état du trafic très vite. En attendant, un peu de musique sur le 107.7.
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1: L'infotrafic, comme chaque quart d'heure sur le 107.7 avec une A355 où ça roule bien, que vous arriviez notamment de Mulhouse, Colmar, Paris, Metz ou Nancy.

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1: Bonjour et merci d'écouter Radio Vinci Autoroute. Au programme des prochaines minutes, de la musique, l'essentiel de l'actualité nationale et internationale, la météo et tout de suite le point trafic.
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1: Vous circulez dans l'agglomération de Strasbourg sur l'A355, vous arrivez peut-être de Metz, Nancy, Haguenau, Molsheim ou Colmar. Eh bien sachez que c'est fluide pour ce début de journée.
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0: Merci d'être avec nous sur Radio Vinci Autoroute. Tout de suite, l'actualité nationale et internationale, suivie de la météo pour l'ensemble de votre journée.
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2: Bonjour à tous, c'est l'aboutissement de plusieurs semaines de pourparlers et peut-être l'amorce de la fin du conflit au Moyen-Orient. Un accord de paix a été finalisé hier soir entre Washington et Téhéran, d'abord annoncé par le Pakistan puis par Donald Trump. Le président américain assure que le détroit d'Ormuz sera rouvert dans la foulée de la signature de l'accord. Téhéran affirme que le traité marquera la fin immédiate et définitive de la guerre et se targue d'avoir infligé une humiliation à Washington. La signature de l'accord, dont les termes n'ont pas été révélés, est attendue ce vendredi à Genève, selon le Pakistan. À la une également, le début du G7 à Évian ce lundi, en présence de nombreux chefs d'État, dont Donald Trump et Volodymyr Zelensky. Les grandes puissances du vieux continent, qui ont salué l'accord au Moyen-Orient hier soir, voudront s'assurer du soutien de Washington sur la guerre en Ukraine. Un soutien crucial alors que l'Ukraine déplore au moins 9 morts cette nuit dans des frappes russes sur Kiev et Kharkiv. Dans le reste de l'actualité, ils sont plus de 530 000 à plancher aujourd'hui sur l'épreuve de philosophie. Les épreuves du bac débutent aujourd'hui pour les élèves de terminale, quelques jours après le français et les maths pour les élèves de première. Hier, le ministre de l'Éducation nationale, Édouard Geoffrey, a plaidé pour que les épreuves du bac ne se déroulent plus l'après-midi face au réchauffement climatique. Et puis en bref, Sébastien Lecornu veut faire payer les casseurs après les violences qui ont suivi la victoire du Paris Saint-Germain en Ligue des Champions. Le Premier ministre annonce qu'un projet de loi pour atteindre au portefeuille les auteurs de dégradation dans l'espace public sera présenté en Conseil des ministres en juillet. Place au football.
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2: Avec la large victoire à l'instant de la Suède, 5 buts à 1 à Monterrey contre la Tunisie. Les Suédois prennent la tête de leur groupe après le nul hier soir 2-2 entre les Pays-Bas et le Japon. Et puis l'autre bonne opération de la nuit, c'est pour la Côte d'Ivoire, vainqueur de l'Équateur 1-0 à Philadelphie grâce à un but inscrit dans les toutes dernières minutes. Les éléphants rejoignent en tête de leur groupe l'Allemagne, large vainqueur hier soir de Curaçao, 7 buts à 1. Il est 6h, passé de 2 minutes, excellent réveil à l'écoute du 107.7. Le retour au trafic, c'est dans un instant et c'est à suivre juste après la météo.
4: Et votre compteur de l'actualité s'appelle Julien Cognon qui a été à vos côtés savamment et courageusement tout au long de cette nuit. Merci Julien et à très bientôt sur l'antenne du 107.7. Rapide coup d'œil à la météo avec cette journée très agréable en perspective dans le ciel, bien dégagé et ensoleillé bien sûr dans l'après-midi. Seule exception, ces nuages qui vont persister tout au nord. Au thermomètre, après la douceur de ce matin et même la fraîcheur encore par endroits, il y aura très vite beaucoup moins d'air passé la mi-journée avec de fortes hausses de Mercure, c'était prévu ces derniers jours par Météo France, pas plus de 26 degrés des frontières de l'Est aux côtes de la Manche, comme au Pays Basque ou sur la côte d'Azur, qui pour le coup profite d'un léger vent. Mais ailleurs, on se situe plus autour de la barre des 30, dans le bassin parisien, le centre, autour de Lyon, 32 à 35 degrés, dans le sud-ouest, près de Bordeaux, Toulouse ou encore Perpignan.
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1: Trafic fluide ce matin sur la 355, vers le nord comme vers le sud, ça roule bien.
2: La voie de droite n'est pas réservée aux poids lourds ou aux véhicules lents. Pensez à vous rabattre après avoir dépassé. Cela permettra aussi de fluidifier le trafic. Sur autoroute comme ailleurs, on roule à droite.

0: 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Bon début de journée à vous tous.
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1: 25 km d'autoroute sans incident. Si vous roulez sur l'A355, direction l'A4, vers Paris, Metz, Nancy, ou direction l'A35, vers Colmar et Mulhouse, ça reste fluide ce matin.

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1: Comment compenser l'impact environnemental des travaux de l'autoroute ? Pour chaque projet, tout est mis en œuvre pour réduire le plus possible les conséquences des travaux. Et cela commence bien avant les premiers coups de pelle. Sarah Corpard, de Vinci Autoroute.
2: On évalue différentes variantes. Ce travail de conception et d'analyse est fait par des bureaux d'études spécialisés. Et tout est mixé pour sélectionner la variante, donc la plus optimisée et la moins impactante pour l'environnement.
1: Si la variante choisie doit avoir un impact environnemental, il doit être compensé ailleurs.
2: On va acheter des terrains considérés comme dégradés par les écologues. On va replanter des haies, on va retirer les déchets, suivre ces terrains pendant 30 ans, 50 ans, voire 99 ans, pour vérifier si on a bien obtenu notre plus-value écologique.
1: Et les services de l'autoroute sont suivis de très près sur la question.
2: Tant qu'on n'a pas obtenu nos gains écologiques, les services de l'État nous imposent d'aller compléter les travaux, voire compléter notre surface foncière pour bien vérifier qu'on a bien compensé notre impact lié à la construction du nouveau projet.
1: Par exemple, en 2023, lors de l'élargissement de l'A10 au nord d'Orléans, ce sont près de 80 000 arbres et arbustes qui ont été plantés aux abords des autoroutes A10 et A71.
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1: On n'est pas à une bêtise près.

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1: Un début de journée calme à l'ouest de Strasbourg. L'autoroute A355 est fluide vers le nord. Paris, Metz, Nancy, comme vers le sud, Colmar et Mulhouse.

0: Vous roulez au cœur de l'Alsace sur la 355 ce matin et la musique du 107.7 vous accompagne. Nous revenons à vos conditions de circulation dans quelques instants.
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2: Bon début de journée sur Radio Vinci Autoroute. Au programme de ce nouveau quart d'heure, le point sur l'actualité, la météo, de la musique et d'abord le trafic.
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2: Vous vous trouvez sur le contournement ouest de Strasbourg ce matin, et bien que vous rouliez vers Paris-Metz, Karlsruhe ou vers Colmar et Mulhouse, pas d'incident en cours.
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0: 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Mais d'abord, les grands titres de ce début de journée et la météo prévue pour les prochaines heures.
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2: Bonjour à toutes et à tous. Les Nations Unies saluent ce matin une étape cruciale vers un règlement pacifique du conflit au Moyen-Orient. Après des premières annonces du médiateur pakistanais, Donald Trump a confirmé que le nouvel accord de paix qui était en discussion ces dernières semaines avait été finalisé avec l'Iran. Le Pakistan a assuré que le cessez-le-feu concernait tout le Moyen-Orient, y compris le Liban, toujours en proie à des affrontements avec Israël. Pas de détails pour l'heure sur les conditions qui figurent, en tout cas dans le texte, les sujets qui fâche devant être évoqué cette semaine dans une seconde phase avant une possible signature du protocole vendredi. C'est dans ce contexte que les pays membres du G7 sont réunis à partir d'aujourd'hui à Évian, en Haute-Savoie, pour un sommet particulièrement attendu. Emmanuel Macron avait évoqué son ambition d'en faire un sommet de la convergence face aux fractures du monde, selon ses mots. En France, les lycéens, eux, tablent sur la philosophie. Plus de 535 000 élèves de terminale générale et technologique entament ce matin, à partir de 8h, les épreuves écrites du baccalauréat. Météo France parle de la première vraie vague de chaleur de l'année, semaine de plus en plus suffocante en perspective, alors que l'Institut s'attend à un pic de chaleur à partir de jeudi et des maximales qui, dans les secteurs les plus chauds, pourraient dépasser la barre des 38 degrés. Pour un mot de sport, enfin.
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2: Comme un score qui rappelle le cauchemar des Brésiliens au Mondial 2014, l'Allemagne, donnée largement favorite, l'a emportée par 7 buts à 1 face au Curaçao. La Mannschaft qui prend donc 3 points dans le groupe E, tout comme la Côte d'Ivoire, tombeuse de l'Équateur dans la foulée hier soir. Côté groupe D, succès aussi pour l'Australie, 2-0 face à la Turquie, ou encore par la Suède dans la poule F qui a écarté tout à l'heure la Tunisie par 5 buts à 1. Des buts plus poussifs, en revanche, pour les Pays-Bas, qui se contentent d'un nul face aux Japonais de partout. 7h02, vous écoutez le 107.7, où on reparlera de l'actualité dans une heure. Tout de suite, un passage par le ciel avec la météo. Journée très agréable en perspective dans le ciel, bien dégagé et ensoleillé dans l'après-midi. Seule exception, ces nuages qui vont persister tout au nord au thermomètre. Après la douceur de ce matin et même la fraîcheur encore, par endroits, il y aura très vite beaucoup moins d'air passé la mi-journée avec de fortes hausses du mercure. Prévu pas plus de 26 degrés des frontières de l'Est aux côtes de la Manche, tout comme au Pays Basque ou sur la Côte d'Azur qui profite d'un léger vent pour le coup. Mais ailleurs, on se situe autour de la barre des 30 dans le bassin parisien, le centre, autour de Lyon, 32 à 35 degrés dans le sud-ouest, près de Bordeaux, Toulouse ou encore Perpignan.
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0: Musique et trafic à suivre dans quelques kilomètres. Le 107.7 vous accompagne ce matin et tout au long de la journée sur le contournement ouest de Strasbourg.
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1: Une matinée où ça roule bien, pas d'incident en cours si vous êtes à l'ouest de Strasbourg sur l'A355. Pour autant, conservez de bonnes distances de sécurité avec le véhicule devant vous.

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1: Bonjour Maître de Caumont.
2: Bonjour à toutes et à tous.
1: Les véhicules flashés pour un excès de vitesse d'au moins 50 km/h font désormais l'objet d'une vérification automatique de leur assurance via le fichier des véhicules assurés. Je voulais que l'on profite de cette information pour rappeler ce que l'on encourt pour conduite sans assurance.
2: Alors, la conduite sans assurance, c'est un fléau. On estime de façon assez fiable qu'il y a environ 500 000 personnes qui roulent sans assurance en France.
1: C'est énorme.
2: Et on s'est rendu compte d'une chose, c'est qu'il fallait essayer de mettre des checkpoints pour essayer de créer une sorte de toile à travers laquelle il était plus difficile de passer.
1: Oui, enfin, ceci étant, ça m'a étonné. C'était pas déjà le cas. Chaque excès de vitesse ne s'accompagne pas d'une vérification.
2: Ah, mais si, ils vont consulter automatiquement le fichier, justement. Quand vous allez faire un grand excès de vitesse, pour l'instant, c'est limité à cette situation-là.
1: Oui, mais pour les petits excès de vitesse, c'est pas le
2: pour
1: cas.
2: Pour l'instant, non. Ça viendra peut-être.
1: C'est ça qui m'étonnait, à vrai dire.
2: C'est tout aussi réalisable. Un certain nombre d'autres SAS ont été mis en place. Je donne deux exemples au hasard. Premièrement, vous ne pouvez pas prendre livraison d'un véhicule neuf ou d'occasion dans un garage si vous n'avez pas assuré le véhicule auparavant. Deuxième hypothèse qui n'est pas forcément très connue, vous ne sortez pas un véhicule d'une fourrière si vous ne prouvez pas qu'il est assuré. Donc vous voyez, il y a de plus en plus de choses qui ont été mises en place, y compris ce système LAPI. Lecture automatisée des plaques d'immatriculation qui fait qu'avec cet appareil que les policiers ont, ils peuvent à tout moment savoir si une voiture qui suit ou qui croise, dès lors qu'ils ont lu la plaque, est assurée ou pas. Donc, l'étau se resserre. Et quelles sont les sanctions encourues? Alors, les sanctions encourues, elles ne sont pas indifférentes, puisque vous risquez pour la première fois une amende de 500 euros, une amende forfaitaire, et qui, ce n'est pas le cas pour les autres amendes, va être majorée de 50% automatiquement pour abonder ce fameux fonds de garantie. Donc, vous avez en fait une amende de 750 euros,
1: c'est
2: 500
1: énorme.
2: Plus 50%, c'est pas rien. Et si vous avez donc délibérément mis en circulation un véhicule non assuré, dites-vous bien que si vous êtes arrêté, que c'est, tout ça, c'est pas une amende automatique, ça peut aller jusqu'à 3750 euros d'amende, plus suspension de permis, voire confiscation du véhicule.
1: Donc, évidemment, ne plaisante pas avec ça.
2: Non.
1: Merci Maître de Caumont, et pour retrouver sans cesse de nouvelles informations sur nos droits d'automobiliste, il y a votre site internet et l'adresse cmaître-de-caumont.fr. À bientôt Maître.
2: À très bientôt.
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1: Vous circulez dans l'agglomération de Strasbourg sur l'A355, vous arrivez peut-être de Metz, Nancy, Haguenau, Molsheim ou Colmar. Eh bien sachez que c'est fluide pour ce début de journée.

0: Vous aimez la musique, ça tombe bien, nous aussi sur le 107.7. Alors on continue et le trafic de ce matin revient dans quelques instants.
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1: Vous êtes bien sur Radio Vinci Autoroute, le programme qui commence, de la musique, les temps forts de l'actualité, la météo et tout de suite vos conditions de circulation.
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1: Trafic fluide ce matin sur la 355, vers le nord comme vers le sud, ça roule bien.
2: Lors de votre voyage sur autoroute, vous allez sûrement croiser une zone où interviennent les services de sécurité. Ralentissez.

0: 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Comme promis, on fait un tour d'horizon de l'actualité et des prévisions météo du jour.
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2: Bonjour à toutes et à tous. Un cessez-le-feu robuste et durable est indispensable au Liban, assure Emmanuel Macron dans un message sur X. Réaction du chef de l'État dans le sillage de cet accord de paix finalisé hier soir entre les États-Unis et l'Iran. Accord dont la seconde phase est discutée cette semaine en vue d'une possible signature vendredi qui, d'après le médiateur pakistanais, marque en principe l'arrêt des combats dans tout le Moyen-Orient, y compris au Liban, autre théâtre des conflits avec Israël. Paris, Londres, Rome et Berlin se disent prêts à lever certaines sanctions visant l'Iran. De son côté, sur son réseau social Truth, Donald Trump a assuré autoriser pleinement la réouverture du détroit d'Ormuz et la levée immédiate du blocus naval américain. Les conséquences de ce protocole devraient en tout cas déjà être évoquées à l'occasion du sommet du G7 qui réunit les grandes puissances à partir d'aujourd'hui à Évian, en Haute-Savoie, sommet qui abordera aussi le conflit en Ukraine. Les autorités ont d'ailleurs rehaussé leur bilan à 9 morts à Kiev et Kharkiv après les dernières frappes russes de cette nuit. Frappes qui ont aussi provoqué l'incendie de la cathédrale de Dormition, symbole orthodoxe dans la capitale ukrainienne. En France, coup d'envoi des écrits du baccalauréat pour plus de 530 000 élèves de terminale générale et technologique. Et cela commence en ce moment même avec la traditionnelle épreuve de philosophie. Il n'y a pas que les élèves qui vont transpirer devant leur copie cette semaine. L'Hexagone sera sujet à une nouvelle vague de chaleur que Météo France décrit comme plus importante que celle du mois dernier, évoquant une montée en puissance du mercure en fin de semaine et de possibles maximales au-delà de 38 degrés à partir de jeudi. Enfin, côté sport, le Stade français, côté rugby surtout, est lui largement monté en puissance hier soir pour décrocher son ticket pour les demi-finales du top 14. Les Parisiens ont largement dominé le Stade Rochelet, 45-5, pour s'offrir donc une place dans le dernier carré. Il est maintenant 8h02 sur le 107.7. Prochain passage en revue des grands titres de l'actualité dans une heure. Très belle matinée, on passe maintenant à la météo. La journée très agréable en perspective dans le ciel bien dégagé et ensoleillé dans l'après-midi. Seule exception, ces nuages qui vont persister tout au nord. Au thermomètre, après la douceur de ce matin et même la fraîcheur encore par endroit, il y aura très vite beaucoup moins d'air passé la mi-journée avec de fortes hausses du mercure prévues. Alors pas plus de 26 degrés des frontières de l'Est aux côtes de la Manche comme au Pays Basque ou sur la côte d'Azur qui pour le coup vont profiter d'un léger vent. Ailleurs, par contre, on se situe autour de la barre des 30 dans le bassin parisien, le centre autour de Lyon, 32 à 35 degrés dans le sud-ouest, près de Bordeaux, Toulouse ou encore Perpignan.
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1: 25 km d'autoroute sans incident. Si vous roulez sur l'A355, direction l'A4, vers Paris, Metz, Nancy, ou direction l'A35, vers Colmar et Mulhouse, ça reste fluide ce matin.
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0: 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On vous accompagne en musique avec un retour au trafic dès qu'une nouvelle difficulté nous parvient. Bon début de journée à vous tous.
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1: Un début de journée calme à l'ouest de Strasbourg. L'autoroute A355 est fluide vers le nord. Paris, Metz, Nancy, comme vers le sud, Colmar et Mulhouse.
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0: harnais, cage, filet, ceinture, sac de transport, tout existe pour voyager en toute sécurité avec son animal de compagnie. Et même des sièges auto, comme ceux installés pour les enfants. Ils sont très chers, certes, mais vont jusqu'à subir des crash tests pour tester leur robustesse. C'est le cas de ceux de la marque Tavopet, dont Maud Arovigno est porte-parole.
1: On sait qu'en France, il n'y a pas vraiment de réglementation spécifique pour les animaux de compagnie en voiture. Il y a seulement l'obligation, on va dire, de ne pas gêner la conduite pour le conducteur, etc. Mais voilà, il n'y a pas vraiment de règles précises. Donc nous, on essaie d'apporter vraiment ce système de protection supplémentaire qui va faire en sorte que l'animal est vraiment protégé dans son habitacle et ne sera pas un projectile et dangereux pour les autres, mais aussi pour lui-même.
0: Un projectile, oui, vous avez bien entendu, en cas d'accident, votre chat, votre chien non attaché peut être projeté tel une charge. D'ailleurs, une personne sur deux ayant vécu un accident de la route avec son animal finit par lui installer un système de retenue. Encore faut-il que l'animal l'accepte.
2: Alors là, il faudrait y aller de manière positive. Là, ça sert à rien de brusquer son chien, on est en train de lui apprendre quelque chose de nouveau.
0: Guillaume est éducateur canin, superdoggy41 sur Instagram.
2: Avant de l'attacher à la voiture, si ça n'a jamais été le cas, je suppose qu'il va falloir lui mettre un petit harnais. Donc déjà, lui apprendre qu'est-ce qu'un harnais, donc par exemple avec des friandises, lui apprendre à mettre la tête dans le harnais, etc. Ensuite, à remonter gentiment dans la voiture, surtout s'il y a eu un traumatisme, peut-être qu'il peut réassocier la voiture à quelque chose de négatif et du coup être stressé au niveau de la voiture. Dans ce cas-là, il faut faire du coup la désensibilisation et pour ce faire, il faut le prendre, le mettre dans la voiture, réassocier la voiture à quelque chose de positif. Donc par exemple avec des friandises, puis ensuite le refaire descendre pour lui montrer que t'as vu, t'es monté, c'est passé quelque chose de bien, donc maintenant tu peux repartir et il n'y a aucun moment négatif dans tout ça. Et recommencer plusieurs fois avec des durées un peu plus longues. Puis ensuite on réintroduit gentiment, par exemple l'attache, donc admettons il a une ceinture. Donc on rattache au harnais à la ceinture de sécurité et on augmente pareil la durée. Pendant 5 minutes on fait ça, ensuite pendant 10 minutes, pendant 20 minutes, ensuite on refait la même chose. Mais cette fois, on va en voiture, on va faire un petit tour en voiture quand t'es attaché et recommencer plusieurs fois avec des durées un peu plus longues.
0: L'habituer, toujours faire des tests avant d'engager un long voyage. Vous avez maintenant les clés pour voyager en toute sécurité.
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1: Vous vous trouvez sur le contournement ouest de Strasbourg ce matin, et bien que vous rouliez vers Paris-Metz, Karlsruhe ou vers Colmar et Mulhouse, pas d'incident en cours.

L'infotrafic en bref sur la 355, contournement ouest de Strasbourg en direction de la 4 et de Kalschrub. Si vous vous apprêtez à entrer tout juste à Bruches sur cette A355, il va falloir vous méfier sur le bord des voies de ce dépannage en cours de deux poids lourds.

0: 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Nous revenons à vos conditions de circulation dans quelques instants.
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1: Bon début de journée avec Radio Vinci Autoroute. Au programme de ce quart d'heure, les principales infos du matin, la météo, une pause musicale et on commence par le trafic.
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1: Vous vous trouvez en Alsace ce matin, vous traversez l'agglomération de Strasbourg via l'A355. Il n'y a ni incident, ni accident, ni bouchon sur cet axe de contournement ouest de la ville.
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2: Bonjour à toutes et à tous. Une chute de plus de 4% pour les cours du pétrole. Les bourses asiatiques qui clôturent largement dans le vert. La fumée blanche a rassuré les marchés après ces annonces autour d'un accord pour mettre fin à la guerre entre les États-Unis et l'Iran. Donald Trump a annoncé la réouverture du détroit d'Ormuz et la levée immédiate du blocus naval américain. De son côté, l'Iran met en avant la fin immédiate et définitive de la guerre et des opérations militaires sur les différents fronts, y compris au Liban, comme l'avait évoqué plus tôt le médiateur pakistanais. Reste une seconde phase à discuter cette semaine avant une possible signature du protocole vendredi autour des sujets les plus délicats. En ligne de mire, la question du programme nucléaire iranien et de l'enrichissement en uranium très cher à Washington. C'est dans ce contexte que les pays membres du G7 sont réunis à partir d'aujourd'hui à Évian, en Haute-Savoie, pour un sommet particulièrement attendu. Emmanuel Macron avait évoqué son ambition d'en faire un sommet de la convergence face aux fractures du monde, selon ses mots. En France, les lycéens, eux, tablent sur la philosophie. Plus de 535 000 élèves de terminale générale et technologique ont entamé tout à l'heure les épreuves écrites du baccalauréat. Météo France parle de la première vraie vague de chaleur de l'année, semaine de plus en plus suffocante en perspective, alors que l'Institut s'attend à un pic à partir de jeudi et des maximales qui, dans les secteurs les plus chauds, pourraient dépasser la barre des 38 degrés. Et puis, pour un mot de sport.
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2: La nuit côté ballon rond s'est terminée par un large succès de la Suède, 5-1 face à la Tunisie, impuissante, ce qui permet aux Suédois de prendre la tête du groupe F, profitant d'un match nul des Pays-Bas hier, après que leur adversaire japonais a recollé à 2-2. On rappelle aussi cette démonstration allemande et cette victoire 7-1 face au Curaçao dans le groupe E. En fin de journée, c'est l'Espagne qui va faire ses débuts pour la poule H en affrontant le Cap-Vert. Coup d'envoi à 18h. 9h de pour l'instant, vous écoutez le 107.7 où on reparlera de l'actualité dans une heure. Tout de suite, un passage par le ciel avec la météo. Une journée très agréable donc en perspective avec dans le ciel ce ciel bien dégagé et ensoleillé dans l'après-midi, seule exception des nuages un peu persistants tout au nord. Au thermomètre, après la douceur de ce matin et même la fraîcheur encore par endroit, il y aura très vite beaucoup moins d'air passé la mi-journée avec de fortes hausses du mercure prévues donc par Météo France, pas plus de 26 degrés tout de même. Des frontières de l'Est aux côtes de la Manche, comme au Pays Basque ou sur la Côte d'Azur, qui profitent encore d'un léger vent. Ailleurs par contre, ce n'est pas la même histoire. On se situe autour de la barre des 30 degrés dans le bassin parisien, le centre, autour de Lyon, 32 à 35 degrés dans le sud-ouest, près de Bordeaux, Toulouse ou encore Perpignan.
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4: Musique et trafic à suivre dans quelques kilomètres. Le 107.7 vous accompagne ce matin et tout au long de la journée sur le contournement ouest de Strasbourg.

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1: Une matinée où ça roule bien, pas d'incident en cours si vous êtes à l'ouest de Strasbourg sur l'A355. Pour autant, conservez de bonnes distances de sécurité avec le véhicule devant vous.
2: Des pneus sous-gonflés ou en mauvais état altèrent considérablement la tenue de route, augmentent les distances de freinage et entraînent une surconsommation de carburant. 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

0: Question d'autoroute. Comment compenser l'impact environnemental des travaux de l'autoroute ? Pour chaque projet, tout est mis en œuvre pour réduire le plus possible les conséquences des travaux. Et cela commence bien avant les premiers coups de pelle. Sarah Corpard, de Vinci Autoroute.
1: On évalue différentes variantes. Ce travail de conception et d'analyse est fait par des bureaux d'études spécialisés. Et tout est mixé pour sélectionner la variante, donc la plus optimisée et la moins impactante pour l'environnement.
0: Si la variante choisie doit avoir un impact environnemental, il doit être compensé ailleurs.
1: On va acheter des terrains considérés comme dégradés par les écologues. On va replanter des haies, on va retirer les déchets, suivre ces terrains pendant 30 ans, 50 ans, voire 99 ans, pour vérifier si on a bien obtenu notre plus-value écologique.
0: Et les services de l'autoroute sont suivis de très près sur la question.
1: Tant qu'on n'a pas obtenu nos gains écologiques, les services de l'État nous imposent d'aller compléter les travaux, voire compléter notre surface foncière pour bien vérifier qu'on a bien compensé notre impact lié à la construction du nouveau projet.
0: Par exemple, en 2023, lors de l'élargissement de l'A10 au nord d'Orléans, ce sont près de 80 000 arbres et arbustes qui ont été plantés aux abords des autoroutes A10 et A71.
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1: Trafic fluide ce matin sur la 355 vers le nord comme vers le sud, ça roule bien.

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1: Vous êtes sur Radio Vinci Autoroute, bienvenue dans ce nouveau quart d'heure info nationale et internationale, météo, musique et bien sûr vos conditions de circulation tout de suite.
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1: Au cœur de la région Grand Est, vous passez à l'ouest de Strasbourg via l'A355, autoroute fluide aussi bien direction Paris-Metz, Karlsruhe que direction Colmar et Mulhouse.
2: 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On écoute ce même message en allemand.
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2: Bonjour à toutes et à tous. Volodymyr Zelensky appelle les pays du G7 à une réponse décisive après les importantes frappes russes de cette nuit. Les autorités ukrainiennes parlent toujours d'au moins 9 morts à Kiev et Kharkiv. Les membres du G7 sont conviés à partir de la fin d'après-midi en Haute-Savoie, à Évian, pour un sommet très attendu, à la fois autour du conflit en Ukraine et des conséquences de l'accord de paix entre Washington et Téhéran. Les réactions internationales justement se poursuivent depuis ce matin pour saluer la finalisation du protocole annoncé hier soir, une seconde phase autour des points les plus délicats se déroule cette semaine en vue d'une signature qui pourrait avoir lieu vendredi. Des discussions préparatoires devraient se tenir à Doha, au Qatar. Un protocole qui acte en tout cas un cessez-le-feu, y compris au Liban. Israël ne se retirera pas des zones de sécurité au Liban, a annoncé tout à l'heure le ministère de la Défense de l'État hébreu. De son côté, sur son réseau social Truth, Donald Trump a précisé et assuré autoriser pleinement la réouverture du détroit d'Ormuz et la levée immédiate du blocus naval américain. Un accord qui a eu pour effet immédiat de faire baisser le prix du baril de pétrole autour de $83. Les prix à la pompe devront donc baisser rapidement, a prévenu le gouvernement, précisant maintenir le dialogue avec les distributeurs et mettre en place des contrôles. Dans le reste de l'actualité, depuis 8h ce matin, les élèves de terminale générale et technologique continuent de plancher depuis ce matin donc sur l'épreuve de philosophie qui a lancé la semaine de passage du baccalauréat. Ils sont plus de 535 000 cette année. Mais il n'y a pas que les élèves qui vont transpirer devant leur copie. Cette semaine, l'Hexagone sera sujet à une nouvelle vague de chaleur que Météo France décrit comme plus importante que celle du mois dernier, évoquant une montée en puissance du mercure en fin de semaine et de possibles maximales au-delà de 38 degrés à partir de jeudi. Enfin, côté sport du rugby, le Stade français est lui largement monté en puissance hier soir pour décrocher son ticket pour les demi-finales du top 14. Les Parisiens ont largement dominé le stade Rochelet 45-5 pour s'offrir une place dans le dernier carré. Il est maintenant 10h02 sur le 107.7. Dans une heure, c'est Christelle Mollon qui sera votre conteuse de l'actualité. Très belle matinée. On passe maintenant à la météo. Et journée très agréable évidemment en perspective, hein, ces airs bien estivaux dans le ciel, bien dégagés et ensoleillés dans l'après-midi. Seule exception, ces nuages qui vont persister tout au nord, au thermomètre après la douceur de ce matin et même la fraîcheur. Encore par endroits, notamment le long des frontières de l'Est, il y aura très vite beaucoup moins d'air. Hein. Passé la mi-journée, vous vous en doutez, avec de fortes hausses du mercure prévues, pas plus de 26 degrés tout de même près des frontières de l'Est, aux côtes de la Manche également, comme au Pays Basque ou sur la Côte d'Azur qui profite pour le coup d'un léger vent, mais ailleurs ce n'est pas la même histoire. On se situe autour de la barre des 30 au pic de la journée dans le bassin parisien, le centre, autour de Lyon, 32 à 35 degrés dans les maximales du côté du sud-ouest, près de Bordeaux, Toulouse ou encore Perpignan.
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0: Vous êtes à proximité de Strasbourg sur l'A355. Bonne route à tous. Nous nous intéressons à l'état du trafic très vite. En attendant, un peu de musique sur le 107.7.

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1: Vous roulez à l'ouest de Strasbourg sur l'A355, pas d'incident à signaler. C'est un trafic fluide au cœur de cette agglomération strasbourgeoise.
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0: 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À l'écoute du 107.7, vous savez tout de l'état du trafic, la circulation dans la région. On y revient dans quelques minutes.
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1: Ça roule correctement en ce moment sur le contournement ouest de Strasbourg, vers le nord comme vers le sud de l'Alsace. Trafic fluide sur la 355.

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1: L'infotrafic, comme chaque quart d'heure sur le 107.7 avec une A355 où ça roule bien, que vous arriviez notamment de Mulhouse, Colmar, Paris, Metz ou Nancy.

0: Des pauses régulières le long de votre parcours, c'est indispensable pour rester bien concentré sur votre conduite. Les aires de repos et de service sont là pour ça. On continue, nous, en musique. Rendez-vous dans une dizaine de minutes, à peine, pour un nouveau point trafic avec la rédaction du 107.7.
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1: Merci de rester à l'écoute de Radio Vinci Autoroute. Dans les prochaines minutes, votre dose de musique, un tour d'horizon de l'actualité nationale et internationale, la météo et maintenant le point sur le trafic.
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1: Circulation fluide à l'ouest de Strasbourg. En effet, ça roule bien dans les deux sens de la 355. Mais si vous apercevez les services de sécurité en intervention, décalez-vous sur la voie opposée pour passer en toute sécurité.
2: 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En revanche, vous pourrez tout à fait l'utiliser lors de votre prochaine pause. On écoute ce même message en anglais.
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2: Bonjour. Une chute de plus de 4% pour les cours du pétrole. Les bourses asiatiques qui clôturent largement dans le vert. La fumée blanche a rassuré les marchés après les annonces autour d'un accord pour mettre fin à la guerre entre les États-Unis et l'Iran. Donald Trump lui-même a annoncé la réouverture du détroit d'Ormuz et la levée immédiate du blocus américain. De son côté, l'Iran met en avant la fin immédiate et définitive de la guerre et des opérations militaires sur les différents fronts, y compris au Liban, comme l'avait évoqué plus tôt le médiateur pakistanais. Or, le gouvernement israélien annonce ce matin qu'il maintiendra ses troupes au Liban, en Syrie et à Gaza pour une durée indéterminée. Et puis, il reste aussi une autre phase à discuter cette semaine avant une possible signature du protocole vendredi autour de sujets plus délicats et notamment la question du programme nucléaire iranien et de l'enrichissement en uranium, très cher à Washington. Le Royaume-Uni, la France, l'Allemagne, l'Italie se disent prêts à lever certaines sanctions visant l'Iran. Les quatre pays ont salué l'accord conclu. Et c'est dans ce contexte donc que les pays membres du G7 sont réunis à partir d'aujourd'hui à Évian, en Haute-Savoie, pour un sommet particulièrement attendu. Emmanuel Macron avait évoqué son ambition d'en faire un sommet de la convergence face aux fractures du monde, selon ses mots. L'actualité en France, c'est le bac de philo depuis 8 heures. Les candidats au bac commencent à plonger. Les sujets de l'épreuve sont tombés. Avons-nous la maîtrise de nos paroles? Peut-on être heureux quand les autres ne le sont pas? Sont deux questions, par exemple, proposées en filière générale ou débattre, est-ce chercher la vérité? Et la technique est-elle mauvaise? Ce sont deux des sujets des filières technologiques. Allez, tout de suite, on part du côté de l'Amérique.
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2: Avec bien sûr un résultat de la nuit que vous n'avez peut-être pas raté, cette victoire 7-1 de l'Allemagne face au Curaçao dans le groupe E. En fin de journée, c'est l'Espagne qui fera ses débuts dans la compétition pour la poule H en affrontant le Cap-Vert. Coup d'envoi à 18h et puis aussi improbable que cela puisse paraître. L'Iran fera bien son entrée en Coupe du Monde la nuit prochaine, ce sera face à la Nouvelle-Zélande. Il est 11h, passé de 2 minutes, c'est la fin de ce flash. Dans quelques instants, vos conditions de circulation, ce sera juste après la météo. Et les températures commencent à monter, elles vont continuer à monter pour atteindre des valeurs caniculaires, prévoit Météo France pour la fin de la semaine. Pour le moment, on va se contenter, en tout cas cet après-midi, de 19 degrés à Brest, 24 à Strasbourg. Il fera 29 degrés par exemple en région parisienne, 23 degrés aussi. Là aussi, c'est un petit peu de fraîcheur encore, on va dire, du côté du Pays Basque. Une trentaine de degrés en région centre, Val de Loire, du côté de Bourges, de Vierzon, de Tours, d'Orléans. 30 degrés également à Rennes. 31 degrés pour Nantes, 32 degrés pour Bordeaux ou pour Toulouse.
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0: La musique et le trafic à l'honneur sur le 107.7. Comment ça roule sur l'A355 à l'ouest de Strasbourg? Vous saurez ça dans quelques minutes.

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1: Vous empruntez la 355, 25 km d'autoroute à l'ouest de Strasbourg, où la circulation s'écoule sans incident, et ce dans les deux sens de circulation.
2: La somnolence est aujourd'hui la première cause d'accidents mortels sur autoroute. Surtout, pensez à faire des pauses régulièrement. On écoute ce même message en anglais.
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0: Le 107.7, c'est la garantie de rouler en toute sécurité sur le contournement ouest de Strasbourg. Nous reparlons de vos conditions de circulation après les tubes d'hier et d'aujourd'hui.
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1: Vous voyagez à l'écoute du 107.7 sur la 355 qui vous permet de contourner Strasbourg par l'ouest. Vous arrivez de Colmar, Sélestat, Molsheim, Haguenau, Brumath ou encore Metz. Eh bien, sachez que le trafic est fluide.

0: 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Et vous le savez, à chaque nouvelle difficulté rencontrée sur la route, nous n'hésitons pas à interrompre nos programmes. Prochain point trafic dans une poignée de minutes.
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1: Au cœur de la région Grand Est, vous passez à l'ouest de Strasbourg via l'A355. Autoroute fluide, aussi bien direction Paris-Metz, Karlsruhe que direction Colmar et Mulhouse.
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0: 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Bonne route.
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2: Bienvenue sur Radio Vinci Autoroute dans ce nouveau quart d'heure de la musique pour vous accompagner. L'essentiel de l'info ici et ailleurs, la météo et d'abord un point complet sur le trafic.
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2: Vous roulez à l'ouest de Strasbourg sur l'A355, pas d'incident à signaler. C'est un trafic fluide au cœur de cette agglomération strasbourgeoise.
3: 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Pensez à vérifier leur pression régulièrement. On écoute ce même message en anglais.
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2: Bonjour, ça y est, on lève les stylos et on rend les copies. L'épreuve écrite de philo s'est déroulée ce matin avec des élèves des filières générales et technologiques qui ont dû répondre à des questions comme « Avons-nous la maîtrise de nos paroles ?»« Peut-on être heureux quand les autres ne le sont pas ?» ou encore « Débattre, est-ce chercher la vérité ?» Le ministre de l'Éducation nationale était ce matin dans un lycée de Nogent-sur-Marne pour l'ouverture des épreuves du bac de philo. Édouard Geffray a rappelé que cette année, l'accent sera particulièrement mis sur la maîtrise de la langue lors de la correction des copies du bac. Washington et Téhéran ont annoncé un accord qui devrait mettre fin aux hostilités au Moyen-Orient. Après des semaines de laborieux pourparlers, les États-Unis et l'Iran sont donc parvenus à cet accord pour mettre fin immédiatement à la guerre au Moyen-Orient sur tous les fronts, y compris le Liban. Une cérémonie de signature est prévue vendredi à Genève. Si les contours de l'accord sont encore flous, le texte prévoit notamment un cessez-le-feu, la réouverture des détroits d'Ormuz et des négociations à venir, notamment sur le nucléaire iranien. L'accord prévoit par ailleurs la fin immédiate et définitive donc de la guerre et des opérations militaires, notamment au Liban. Or, peu de temps avant l'annonce de l'accord, les attaques se poursuivaient encore dans le pays du Cèdre et le gouvernement italien a prévenu ce matin qu'il maintiendra ses troupes au Liban, en Syrie et à Gaza pour une durée indéterminée. Un sommet sous haute surveillance. À quelques heures du début du G7 à Évian, des gendarmes étaient présents dans toutes les gares entre Annemasse et Thonon-les-Bains, en Haute-Savoie. Ils effectuent notamment des contrôles d'identité. Ce site d'Évian donc accueille les sommets du G7 pendant les 3 prochains jours. Une partie de la capitale ukrainienne s'est réveillée dans un nuage de fumée ce matin. La cathédrale de la Dormition est l'un des nombreux édifices qui composent le célèbre complexe orthodoxe de la Laure des Grottes de Kiev, inscrit au patrimoine mondial de l'UNESCO. Allez, on part tout de suite de l'autre côté de l'Atlantique.
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2: Et au lendemain de la démonstration de l'Allemagne et de la Suède, la sélection iranienne, bien arrivée aux États-Unis, lance à son tour son mondial avec un match contre la Nouvelle-Zélande à Los Angeles la nuit prochaine. Et puis l'Espagne fait quant à elle son entrée en lice à Atlanta face au Cap-Vert. Vous le savez, cette Coupe du Monde est à vivre tous les jours sur le 107.7 au travers d'un chiffre clé. Pour connaître le chiffre du jour, rendez-vous après vos conditions de circulation. Mais d'abord, puisqu'il est midi passé de 2 minutes, place à la météo. Et c'est la chaleur qui va augmenter petit à petit tout au long de la semaine hein, qui fait la une de l'actu météo. Ça reste raisonnable pour cet après-midi avec des valeurs qui resteront assez acceptables, comprises entre 19 degrés à Brest jusqu'à 32 du côté de Bordeaux ou de Toulouse. Nous aurons 24 degrés par exemple à Bayonne comme à Strasbourg, 28 degrés attendus à Paris, 29 degrés à Orléans comme à La Rochelle, 30 degrés pour Bourges, 32 degrés à Tours comme du côté de Nantes et du côté donc aussi de Bordeaux ou de Toulouse. Demain, mardi, le ciel le matin sera un petit peu plus nuageux, l'après-midi toujours du grand soleil et des températures qui resteront à peu près stationnaires. C'est surtout à partir de mercredi et jeudi que le thermomètre va monter puisqu'on atteindra les 40 degrés, notamment dans le sud-ouest, mais pas seulement.
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4: Vous êtes à proximité de Strasbourg sur l'A355. Bonne route à tous. Nous nous intéressons à l'état du trafic très vite. En attendant, un peu de musique sur le 107.7.

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1: Ça roule correctement en ce moment sur le contournement ouest de Strasbourg, vers le nord comme vers le sud de l'Alsace. Trafic fluide sur la 355.
2: Pour la sécurité de tous, sur autoroute, on roule à droite. On écoute ce même message en anglais.
3: The right lane is not reserved for heavy goods vehicles or slow vehicles. Remember to move back in after overtaking. 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

0: 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À l'écoute du 107.7, vous savez tout de l'état du trafic, la circulation dans la région. On y revient dans quelques minutes.
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1: L'infotrafic, comme chaque quart d'heure sur le 107.7 avec une A355 où ça roule bien, que vous arriviez notamment de Mulhouse, Colmar, Paris, Metz ou Nancy.

0: Bonjour Maître de Caumont.
1: Bonjour à toutes et à tous.
0: Les véhicules flashés pour un excès de vitesse d'au moins 50 km/h font désormais l'objet d'une vérification automatique de leur assurance via le fichier des véhicules assurés. Je voulais que l'on profite de cette information pour rappeler ce que l'on encourt pour conduite sans assurance.
1: Alors, la conduite sans assurance, c'est un fléau. On estime de façon assez fiable qu'il y a environ 500 000 personnes qui roulent sans assurance en France.
0: C'est énorme.
1: Et on s'est rendu compte d'une chose, c'est qu'il fallait essayer de mettre des checkpoints pour essayer de créer une sorte de toile à travers laquelle il était plus difficile de passer.
0: Oui, enfin, ceci étant, ça m'a étonné. C'était pas déjà le cas. Chaque excès de vitesse ne s'accompagne pas d'une vérification.
1: Ah, mais si, ils vont consulter automatiquement le fichier, justement. Quand vous allez faire un grand excès de vitesse, pour l'instant, c'est limité à cette situation-là.
0: Oui, mais pour les petits excès de vitesse, c'est pas le
1: cas.
0: Pour
1: l'instant, non. Ça viendra peut-être.
0: C'est ça qui m'étonnait, à vrai dire.
1: C'est tout aussi réalisable. Un certain nombre d'autres SAS ont été mis en place. Je donne deux exemples au hasard. Premièrement, vous ne pouvez pas prendre livraison d'un véhicule neuf ou d'occasion dans un garage si vous n'avez pas assuré le véhicule auparavant. Deuxième hypothèse qui n'est pas forcément très connue, vous ne sortez pas un véhicule d'une fourrière si vous ne prouvez pas qu'il est assuré. Donc vous voyez, il y a de plus en plus de choses qui ont été mises en place, y compris ce système LAPI. Lecture automatisée des plaques d'immatriculation qui fait qu'avec cet appareil que les policiers ont, ils peuvent à tout moment savoir si une voiture qui suit ou qui croise, dès lors qu'ils ont eu la plaque, est assurée ou pas. Donc, l'étau se resserre. Et quelles sont les sanctions encourues? Alors, les sanctions encourues, elles ne sont pas indifférentes, puisque vous risquez pour la première fois une amende de 500 euros, une amende forfaitaire, et qui, ce n'est pas le cas pour les autres amendes, va être majorée de 50% automatiquement pour abonder ce fameux fonds de garantie. Donc, vous avez en fait une amende de 750 euros,
0: c'est
1: 500
0: énorme.
1: Plus 50%, c'est pas rien. Et si vous avez donc délibérément mis en circulation un véhicule non assuré, dites-vous bien que si vous êtes arrêté, que c'est, tout ça, ce n'est pas une amende automatique, ça peut aller jusqu'à 3750 euros d'amende, plus suspension de permis, voire confiscation du véhicule.
0: Donc, évidemment, ne plaisante pas avec ça.
1: Non.
0: Merci Maître de Caumont, et pour retrouver sans cesse de nouvelles informations sur nos droits d'automobiliste, il y a votre site internet et l'adresse c'est maître-de-caumont.fr. À bientôt Maître.
1: À très bientôt.
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1: Circulation fluide à l'ouest de Strasbourg. En effet, ça roule bien dans les deux sens de la 355. Mais si vous apercevez les services de sécurité en intervention, décalez-vous sur la voie opposée pour passer en toute sécurité.

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2: Merci d'écouter Radio Vinci Autoroute au programme de ce nouveau quart d'heure de la musique, le point sur l'actualité nationale et internationale, la météo et tout de suite le trafic.
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2: Vous empruntez la 355, 25 km d'autoroute à l'ouest de Strasbourg, où la circulation s'écoule sans incident, et ce dans les deux sens de circulation.
3: La somnolence est aujourd'hui la première cause d'accidents mortels sur autoroute. Surtout, pensez à faire des pauses régulièrement. On écoute ce même message en allemand.
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0: 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On fait maintenant un tour d'horizon de l'actualité et des prévisions météo.
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2: Bonjour. Après des semaines de négociations laborieuses, Washington et Téhéran ont annoncé ce matin un accord qui devrait mettre fin aux hostilités au Moyen-Orient. C'est le premier ministre pakistanais qui a fait cette annonce, médiateur clé, le Pakistan, dans le conflit. Une cérémonie de signature est prévue vendredi à Genève. Le texte prévoit notamment un cessez-le-feu, la réouverture du détroit d'Ormuz et des négociations à venir, notamment sur le nucléaire iranien. Selon l'agence iranienne Fars, l'Iran a ajouté au dernier moment des négociations une clause prévoyant l'imposition de redevances pour les services maritimes dans le détroit stratégique d'Ormuz. De son côté, Israël annonce ne pas retirer ses troupes du Liban, de Syrie ou de Gaza. C'est dans ce contexte que les pays membres du G7 sont réunis à partir d'aujourd'hui à Évian, en Haute-Savoie, pour un sommet particulièrement attendu. Dans l'actualité internationale également, cette cathédrale orthodoxe classée au patrimoine mondial qui a été touchée en plein cœur de Kiev au cours de la nuit par des frappes mortelles sur l'Ukraine. C'est l'équivalent pour nous Français du bombardement de Notre-Dame ou de Saint-Denis, a réagi Jean-Noël Barrot, le ministre des Affaires étrangères. Le Royaume-Uni va interdire l'accès aux réseaux sociaux mineurs de moins de 16 ans, a annoncé le Premier ministre Keir Starmer, emboîtant le pas à plusieurs pays ayant déjà durci leur législation. En France, la fête est finie pour ceux qui ont l'habitude de répondre au téléphone en conduisant. Ce lundi, un 8e département est entré dans la danse, dans les Deux-Sèvres. Avoir son téléphone en main en conduisant peut désormais aussi valoir une suspension du permis. La mesure existe déjà depuis plusieurs semaines dans les Landes, l'Oise, le Lot-et-Garonne, le Pas-de-Calais, en Charente-Maritime, dans l'Ardèche ou dans le Vaucluse. Plus de 500 suspensions de permis pour ce motif auraient d'ores et déjà été prononcées à l'échelle nationale. Un mot du mondial, puisque cet après-midi, l'Espagne fera son entrée en lice à Atlanta face au Cap-Vert. Et puis, entrée en lice aussi de l'Iran, la sélection iranienne qui affrontera la Nouvelle-Zélande à Los Angeles. Des manifestations d'ailleurs sont attendues en marge de cette rencontre sportive. Il est 13h passé de 2 minutes, c'est la fin de ce flash. Dans un instant, vos conditions de circulation, ce sera juste après la météo. Avec une petite dégradation orageuse possible sur la basse Normandie cet après-midi, alors que partout ailleurs il y aura du soleil. Côté température, 19 degrés au meilleur de l'après-midi à Brest. Il fera 24 degrés à Strasbourg comme à Biarritz. 28 degrés attendus à Paris. 29 à La Rochelle comme à Orléans. 31 degrés attendus à Rennes ou encore à Bourges cet après-midi. 32 degrés pour Nantes et pour Tours, ainsi qu'à Bordeaux ou du côté de Toulouse. Pour demain, côté ciel, ce sera toujours du beau temps, même si le matin, il y aura quand même quelques passages nuageux. L'après-midi, toujours de 19 à 31 degrés. C'est surtout à partir de mercredi et jeudi que le thermomètre va nettement grimper pour atteindre des niveaux caniculaires, sans doute en fin de semaine.
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3: Des pauses régulières le long de votre parcours, c'est indispensable pour rester bien concentré sur votre conduite. Les aires de repos et de service sont là pour ça. On continue, nous, en musique. Rendez-vous dans une dizaine de minutes, à peine, pour un nouveau point trafic avec la rédaction du 107.7.

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1: Vous voyagez à l'écoute du 107.7 sur la 355 qui vous permet de contourner Strasbourg par l'ouest. Vous arrivez de Colmar, Sélestat, Molsheim, Haguenau, Brumath ou encore Metz. Eh bien, sachez que le trafic est fluide.
2: Les agents routiers interviennent sur les voies, décalez-vous et ralentissez pour passer à leur hauteur en toute sécurité. On écoute ce même message en anglais.
3: While driving on the motorway, you're sure to come across an area where traffic safety officers are intervening. 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
1: Au cœur de la région Grand Est, vous passez à l'ouest de Strasbourg via l'A355. Autoroute fluide, aussi bien direction Paris-Metz-Karlsruhe que direction Colmar et Mulhouse.

0: 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Et même des sièges auto, comme ceux installés pour les enfants. Ils sont très chers, certes, mais vont jusqu'à subir des crash tests pour tester leur robustesse. C'est le cas de ceux de la marque Tavopet, dont Maud Arovigno est porte-parole.
1: On sait qu'en France, il n'y a pas vraiment de réglementation spécifique pour les animaux de compagnie en voiture. Il y a seulement l'obligation, on va dire, de ne pas gêner la conduite pour le conducteur, etc. Mais voilà, il n'y a pas vraiment de règles précises. Donc nous, on essaie d'apporter vraiment ce système de protection supplémentaire qui va faire en sorte que l'animal est vraiment protégé dans son habitacle et ne sera pas un projectile et dangereux pour les autres, mais aussi pour lui-même.
0: Un projectile, oui, vous avez bien entendu, en cas d'accident, votre chat, votre chien non attaché peut être projeté tel une charge. D'ailleurs, une personne sur deux ayant vécu un accident de la route avec son animal finit par lui installer un système de retenue. Encore faut-il que l'animal l'accepte.
2: Alors là, il faudrait y aller de manière positive. Là, ça sert à rien de brusquer son chien, on est en train de lui apprendre quelque chose de nouveau.
0: Guillaume est éducateur canin, superdoggy41 sur Instagram.
2: Avant de l'attacher à la voiture, si ça n'a jamais été le cas, je suppose qu'il va falloir lui mettre un petit harnais. Donc déjà, lui apprendre qu'est-ce qu'un harnais, donc par exemple avec des friandises, lui apprendre à mettre la tête dans le harnais, etc. Ensuite, à remonter gentiment dans la voiture, surtout s'il y a eu un traumatisme, peut-être qu'il peut réassocier la voiture à quelque chose de négatif et du coup être stressé au niveau de la voiture. Dans ce cas-là, il faut faire du coup la désensibilisation et pour ce faire, il faut le prendre, le mettre dans la voiture, réassocier la voiture à quelque chose de positif. Donc par exemple avec des friandises, puis ensuite le refaire descendre pour lui montrer que t'as vu, t'es monté, c'est passé quelque chose de bien, donc maintenant tu peux repartir et il n'y a aucun moment négatif dans tout ça. Et recommencer plusieurs fois avec des durées un peu plus longues. Puis ensuite on réintroduit gentiment, par exemple l'attache, donc admettons il a une ceinture, donc on rattache au harnais à la ceinture de sécurité et on augmente pareil la durée pendant 5 minutes, on fait ça, ensuite pendant 10 minutes, pendant 20 minutes, ensuite on refait la même chose. Mais cette fois, on va en voiture, on va faire un petit tour en voiture quand t'es attaché et recommencer plusieurs fois avec des durées un peu plus longues.
0: L'habituer, toujours, faire des tests avant d'engager un long voyage. Vous avez maintenant les clés pour voyager en toute sécurité.
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1: Vous roulez à l'ouest de Strasbourg sur l'A355, pas d'incident à signaler. C'est un trafic fluide au cœur de cette agglomération strasbourgeoise.

0: 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Nous reparlons de vos conditions de circulation après les tubes d'hier et d'aujourd'hui.
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1: Merci de votre fidélité à Radio Vinci Autoroute. À suivre, un peu de musique, l'actualité nationale et internationale résumée pour vous, la météo. Mais d'abord, voyons ensemble ce qui se passe sur la route.
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1: Ça roule correctement en ce moment sur le contournement ouest de Strasbourg, vers le nord comme vers le sud de l'Alsace. Trafic fluide sur la 355. Se servir de son téléphone en conduisant, c'est interdit. En revanche, vous pourrez tout à fait l'utiliser lors de votre prochaine pause. On écoute ce même message en allemand.
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0: Radio Vinci Autoroute, l'infotrafic revient dans un instant, mais tout de suite, le point sur les grands titres de l'actu et sur la météo.
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2: Bonjour. Des rassemblements de nouveau attendus ce soir devant les tribunaux partout en France à l'appel d'une coalition d'associations et syndicats engagés dans la lutte pour les droits des enfants et des femmes. Leur objectif, dénoncer les dysfonctionnements de la justice mis en lumière par l'affaire de Liana, cette collégienne de 11 ans retrouvée morte au début du mois. Le suspect mis en examen, Jérôme Barella, était connu de la justice pour avoir entretenu des relations avec plusieurs jeunes filles mineures et faisait l'objet de signalements et d'une plainte. L'épreuve écrite de philosophie s'est déroulée ce matin avec des élèves des filières générales et technologiques qui ont dû répondre à des questions comme « Avons-nous la maîtrise de nos paroles ? Peut-on être heureux quand les autres ne le sont pas ?» ou encore débattre « Est-ce chercher la vérité ?» Le ministre de l'Éducation nationale a rappelé que l'accent sera particulièrement mis sur la maîtrise de la langue lors de la correction des copies du bac. Il faut y croire et tout faire pour mettre en œuvre l'accord trouvé entre Washington et Téhéran, réagit Emmanuel Macron au journal de 13h de TF1. Nous allons tout faire pour que cet accord soit une réalité, a-t-il assuré. La priorité est de rouvrir le détroit d'Ormuz pour notamment faire baisser les prix des carburants. Et pour cela, la France est prête à envoyer des avions, une frégate, des mineurs. Si les contours de l'accord annoncé ce matin par le Premier ministre du Pakistan et confirmé ensuite par les deux parties sont encore flous, le texte prévoit notamment un cessez-le-feu, la réouverture du détroit d'Ormuz, donc, et des négociations à venir, notamment sur le nucléaire iranien. L'accord prévoit par ailleurs la fin immédiate et définitive de la guerre et des opérations militaires sur les différents fronts, y compris au Liban. Or, le gouvernement israélien a prévenu ce matin qu'il maintiendra ses troupes au Liban, en Syrie et à Gaza pour une durée indéterminée. C'est en tout cas un Donald Trump gonflé à bloc après cet accord qui arrive au sommet du G7 à Évian, en Haute-Savoie, où Emmanuel Macron espère pousser une initiative franco-britannique justement pour sécuriser ce détroit d'Ormuz. Il est 14h passé de 2 minutes, c'est la fin de ce flash. Dans un instant, vos conditions de circulation, ce sera juste après la météo. Avec une chaleur qui va être de plus en plus intense au fil des jours pour atteindre des valeurs caniculaires, sans doute en fin de semaine, c'est en tout cas ce que prévoit Météo France. Pour cet après-midi, ça reste plutôt raisonnable avec un maximum de 19 degrés attendu à Brest, 24 degrés pour Strasbourg. Il fera 24 également au Pays Basque à Bayonne, 28 pour Paris, 29 à Orléans, 30 degrés attendus du côté d'Alençon, 31 degrés pour Bourges et Rennes, 32 degrés pour Nantes, Tours, Bordeaux ou encore Toulouse. Demain, le thermomètre va rester à peu près le même qu'aujourd'hui. Un peu de nuages le matin, l'après-midi, le temps sera plus dégagé. Je vous le disais, à partir de jeudi, des températures qui augmenteront, qui dépasseront partout les 30 degrés pour frôler même les 40 degrés par moment et par endroit.
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0: Vous traversez l'Alsace par l'A355. Le 177 revient pour vous sur le trafic chaque quart d'heure. Et vous le savez, à chaque nouvelle difficulté rencontrée sur la route, nous n'hésitons pas à interrompre nos programmes. Prochain point trafic dans une poignée de minutes.

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1: L'infotrafic, comme chaque quart d'heure sur le 107.7 avec une A355 où ça roule bien, que vous arriviez notamment de Mulhouse, Colmar, Paris, Metz ou Nancy.
2: En cas d'accident, l'intervention des secours se fera plus rapidement si vous appelez depuis une borne d'appel orange. On écoute ce même message en anglais.
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1: Circulation fluide à l'ouest de Strasbourg. En effet, ça roule bien dans les deux sens de la 355. Mais si vous apercevez les services de sécurité en intervention, décalez-vous sur la voie opposée pour passer en toute sécurité.

0: Vous êtes à proximité de Strasbourg sur l'A355. Bonne route à tous. Nous nous intéressons à l'état du trafic très vite. En attendant, un peu de musique sur le 107.7.
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1: Vous empruntez la 355, 25 km d'autoroute à l'ouest de Strasbourg, où la circulation s'écoule sans incident, et ce dans les deux sens de circulation.

0: Vous contournez Strasbourg par l'ouest sur l'A355. À l'écoute du 107.7, vous savez tout de l'état du trafic, la circulation dans la région. On y revient dans quelques minutes.
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1: Merci d'avoir choisi Radio Vinci Autoroute, votre programme pour les 15 prochaines minutes. De la musique, l'essentiel de l'actualité en France et dans le monde, la météo. Et on commence par le trafic.
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1: Vous roulez à l'ouest de Strasbourg sur l'A355, pas d'incident à signaler. C'est un trafic fluide au cœur de cette agglomération strasbourgeoise.
2: 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La seule urgence, c'est votre sécurité. Vous rappellerez d'une aire de repos ou de service.

0: Vous êtes à l'écoute de Radio Vinci Autoroute. On fait un point sur l'actualité nationale et internationale, suivi des prévisions météo sur votre trajet.
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2: Bonjour. Plus de deux tiers des recommandations formulées en 2023 ne sont toujours pas pleinement effectives, déplore la commission indépendante sur l'inceste et les violences sexuelles faites aux enfants dans un rapport remis au gouvernement aujourd'hui. Dans ce document, la Civise demande à l'exécutif de passer à la vitesse supérieure par des mesures de niveau national et réclame des moyens adaptés, et ceci d'ici à la fin du mandat présidentiel. Rappelons que 160 000 enfants sont victimes de violences sexuelles chaque année. Des rassemblements de nouveau attendus ce soir devant les tribunaux partout en France à l'appel d'une coalition d'associations et syndicats engagés justement dans la lutte pour les droits des enfants et des femmes. Leur objectif, dénoncer les dysfonctionnements de la justice mis en lumière par l'affaire de Liana, cette collégienne de 11 ans retrouverait morte le 4 juin dernier. La fête est finie pour ceux qui ont l'habitude de répondre au téléphone en conduisant. Depuis ce matin, un 8e département entre dans la danse dans les Deux-Sèvres. Avoir son téléphone en main en conduisant peut désormais aussi valoir une suspension de permis. La mesure existe déjà depuis plusieurs semaines dans d'autres départements et 500 suspensions au total de permis auraient d'ores et déjà été prononcées pour ce motif à l'échelle nationale. Après la philosophie ce matin, le marathon se poursuit pour les lycéens de terminale générale et technologique. Des épreuves de spécialité sont programmées entre demain et jeudi, puis le grand oral aura lieu entre le 22 juin et le 1er juillet. Les résultats, quant à eux, seront publiés le 7 juillet. À l'étranger, après l'accord trouvé entre Téhéran et Washington, la France est prête à envoyer des avions, une frégate et le porte-avions Charles de Gaulle pour sécuriser le détroit d'Ormuz, assure Emmanuel Macron. Pour l'heure, le document sur lequel se sont entendus les belligérants n'a pas encore été rendu public. Il prévoirait notamment un cessez-le-feu, la réouverture du détroit d'Ormuz, donc, et des négociations à venir, notamment sur le nucléaire iranien. Au Liban, la situation reste incertaine. L'annonce de cet accord de cessez-le-feu suscite un espoir dans le pays, mais les bombardements se poursuivent par endroits et l'armée israélienne reste présente dans certaines zones. Tout de suite, on part du côté des États-Unis.
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2: Puisqu'aussi improbable que cela puisse paraître, l'Iran fera bien son entrée en Coupe du Monde la nuit prochaine contre la Nouvelle-Zélande. Aussi entrée en lice du champion d'Europe en titre, l'Espagne face au Cap-Vert. Ça se déroulera du côté d'Atlanta. 15h, passé de 2 minutes, c'est la fin de ce flash. Dans une heure, vous retrouverez Thibaut Dinoël pour l'actualité. Dans un instant, vos conditions de circulation, juste après la météo. Une météo marquée par un temps tout à fait agréable et des températures qui vont être de plus en plus chaudes au fil des jours pour atteindre des niveaux caniculaires en principe en fin de semaine. Cet après-midi, on se contente de 19 degrés à Brest, 24 à Bayonne comme à Strasbourg. Il fait 29 degrés à Paris comme à La Rochelle. Et partout ailleurs, nous sommes au-dessus de 30 degrés du côté du centre Val-de-Loire, sur l'est de la Bretagne ou encore dans le sud-ouest. Demain, les températures resteront assez stationnaires. Le matin, pas mal de nuages et un ciel plus lumineux l'après-midi. Et c'est donc surtout à partir de mercredi et plus encore jeudi que le thermomètre dépassera partout les 30 degrés, sauf peut-être sur la pointe bretonne, et frôlera même les 40 degrés dans le sud-ouest.
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0: La musique et le trafic à l'honneur sur le 107.7. Comment ça roule sur l'A355 à l'ouest de Strasbourg? Vous saurez ça dans quelques minutes.

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1: Au cœur de la région Grand Est, vous passez à l'ouest de Strasbourg via l'A355. Autoroute fluide, aussi bien direction Paris-Metz, Karlsruhe que direction Colmar et Mulhouse.
2: Les agents routiers interviennent sur les voies. Décalez-vous et ralentissez pour passer à leur hauteur en toute sécurité. On écoute ce même message en allemand.
3: Bei Autobahnfahrten werden Sie bestimmt auf Strecken stoßen, wo Sicherheits- oder Arbeitskräfte im Einsatz sind. 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
1: Vous traversez l'Alsace par la 355. Le 107.7 revient pour vous sur le trafic chaque quart d'heure. Et vous le savez, à chaque nouvelle difficulté rencontrée sur la route, nous n'hésitons pas à interrompre nos programmes. Prochain point trafic dans une poignée de minutes.
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1: Ça roule correctement en ce moment sur le contournement ouest de Strasbourg, vers le nord comme vers le sud de l'Alsace. Trafic fluide sur la 355.

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1: Vous voyagez à l'écoute du 107.7 sur la 355 qui vous permet de contourner Strasbourg par l'ouest. Vous arrivez de Colmar, Sélestat, Molsheim, Haguenau, Brumath ou encore Metz. Eh bien, sachez que le trafic est fluide.

0: 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À l'écoute du 107.7, vous savez tout de l'état du trafic, la circulation dans la région. On y revient dans quelques minutes.
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2: Radio Vinci Autoroute vous accompagne au programme dans ce quart d'heure de la musique, un résumé des grandes infos en France et à l'international, la météo et tout de suite votre point trafic.
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2: L'infotrafic, comme chaque quart d'heure sur le 107.7 avec une A355 où ça roule bien, que vous arriviez notamment de Mulhouse, Colmar, Paris, Metz ou Nancy.
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0: Radio Vinci Autoroute, place à l'actu en France et à l'étranger. Le tout suivi de votre météo.
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2: Bonjour à tous. Il aura fallu des semaines de négociations. Un accord de paix a finalement été trouvé entre l'Iran et les États-Unis. Il doit être signé officiellement vendredi à Genève et prévoit de mettre fin immédiatement à la guerre au Moyen-Orient, y compris au Liban, et doit permettre également la réouverture du détroit d'Ormuz. Emmanuel Macron a annoncé ce midi que la France se tenait prête à accompagner cette mission et sécuriser le détroit avec notamment le porte-avions Charles de Gaulle. Un accord salué par de nombreux chefs d'État, dont Emmanuel Macron, même s'il comporte encore de nombreuses incertitudes. Mais les bourses, elles, se réjouissent puisque les cours du pétrole ont chuté de plus de 4%. Le gouvernement va s'assurer que cette baisse soit bien répercutée à la pompe, a promis Emmanuel Macron. Les aides annoncées pour les gros rouleurs seront quand même versées comme convenu, a confirmé de son côté le Premier ministre Sébastien Lecornu. Ce cessez-le-feu, mais aussi la guerre en Ukraine, qui a encore fait 11 morts cette nuit dans des frappes russes et bien d'autres sujets, seront au menu du G7, les dirigeants des grandes puissances se réunissent en ce moment à Évian. En France, un 8e département adopte des mesures fortes contre le téléphone au volant. Il s'agit des Deux-Sèvres, où une suspension de permis sera désormais possible en cas d'utilisation du téléphone en conduisant. Quelques 500 suspensions auraient déjà été prononcées dans les départements ayant déjà adopté cette mesure, comme les Landes, le Pas-de-Calais, la Charente-Maritime ou encore le Vaucluse.
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2: Le programme du jour à la Coupe du Monde de football et ce match qui aura donc une résonance toute particulière, l'Iran face à la Nouvelle-Zélande, ce sera à 3h du matin à Los Angeles. Avant cela, entrée en lice de l'Espagne dans 2h à 18h face au Cap-Vert, de la Belgique contre l'Égypte à 21h, à suivre également à minuit, heure française, Arabie Saoudite, Uruguay. Il est 16h02, fin de ce flash, le trafic de retour dans quelques instants après la météo. La météo avec donc des températures de plus en plus chaudes. Pour l'instant, pas de vigilance prononcée par Météo France, mais il faut bien avoir en tête que les journées de mercredi et de jeudi, en tout cas à partir de mercredi, les températures vont vraiment dépasser les 30 degrés partout. Pour l'instant, ce n'est pas forcément le cas aujourd'hui sur certaines régions du Nord. Ça dépasse les 30 degrés tout de même dans le Sud-Ouest ou encore en Vallée du Rhône, qui sont vraiment les régions les plus chaudes en ce moment. Demain, donc, il fera par exemple jusqu'à 35 degrés du côté de Lyon et de Montélimar, plus de 31 degrés à Bordeaux, alors qu'on aura encore une certaine fraîcheur, par exemple, du côté de la Charente-Maritime, avec 24 degrés, même température attendue également du côté des Hauts-de-France.
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0: Près de Strasbourg, votre meilleure source d'infotrafic, c'est bien sûr le 107.7. Nous parlons de vos conditions de circulation dès qu'une nouvelle difficulté nous est signalée, tout en vous accompagnant en musique. 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
1: Vous empruntez la 355, 25 km d'autoroute à l'ouest de Strasbourg, où la circulation s'écoule sans incident, et ce dans les deux sens de circulation.
2: Pour la sécurité de tous, sur autoroute, on roule à droite. On écoute ce même message en allemand.
3: Die rechte Spur ist nicht für Lastwagen oder langsame Fahrzeuge bestimmt. Vergessen Sie nicht, sich nach dem Überholen wieder auf die rechte Spur einzuordnen. 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

0: Vous êtes à proximité de Strasbourg sur l'A355. Bonne route à tous. Nous nous intéressons à l'état du trafic très vite. En attendant, un peu de musique sur le 107.7.
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1: Circulation fluide à l'ouest de Strasbourg. En effet, ça roule bien dans les deux sens de la 355. Mais si vous apercevez les services de sécurité en intervention, décalez-vous sur la voie opposée pour passer en toute sécurité.

0: Des pauses régulières le long de votre parcours, c'est indispensable pour rester bien concentré sur votre conduite. Les aires de repos et de service sont là pour ça. On continue, nous, en musique. Rendez-vous dans une dizaine de minutes, à peine, pour un nouveau point trafic avec la rédaction du 107.7.
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1: À l'ouest de Strasbourg, sur l'A355, pas d'incident à signaler. C'est un trafic fluide au cœur de cette agglomération strasbourgeoise.

0: 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Le 107.7, c'est la garantie de rouler en toute sécurité sur le contournement ouest de Strasbourg. Nous reparlons de vos conditions de circulation après les tubes d'hier et d'aujourd'hui.
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1: Bonsoir à tous, merci d'écouter Radio Vinci Autoroute. Au programme des prochaines minutes, de la musique, l'essentiel de l'actualité nationale et internationale, la météo et tout de suite le point sur le trafic.
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1: Fin d'après-midi, début de soirée, c'est toujours un moment avec un petit peu plus de monde sur la route. Cela dit, ça roule bien actuellement sur la 355, que vous suiviez les directions de Paris-Metz, Karlsruhe ou de Colmar et Mulhouse.
2: 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On écoute ce même message en allemand.
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0: Radio Vinci Autoroute, bienvenue. Si vous venez de nous rejoindre, place à l'essentiel de l'actu en France et à l'étranger, suivi de la météo.
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2: Bonjour à tous. L'Air Force One de Donald Trump vient d'atterrir à l'aéroport de Genève. Le président américain doit se rendre ensuite à Évian au sommet du G7 où il sera accueilli par Emmanuel Macron. Ses déclarations seront particulièrement scrutées quelques heures après l'annonce d'un accord de paix entre l'Iran et les États-Unis. Il doit être signé officiellement vendredi et prévoit de mettre fin immédiatement à la guerre au Moyen-Orient, y compris au Liban, et permettre également la réouverture du détroit d'Ormuz. Emmanuel Macron a annoncé ce midi que la France se tenait prête à accompagner cette mission et sécuriser le détroit avec notamment le porte-avions Charles de Gaulle. Le chef de l'État qui a salué cet accord, malgré de nombreuses incertitudes qui persistent, et dit que le gouvernement va s'assurer que la baisse des cours du pétrole en bourse, en chute de plus de 4% depuis cette annonce, et bien que cette baisse soit bien répercutée à la pompe. Les aides annoncées pour les gros rouleurs seront versées comme convenu, a promis de son côté le Premier ministre Sébastien Lecornu. En Ukraine, une cathédrale orthodoxe touchée par une frappe russe en plein cœur de Kiev. Elle était inscrite au patrimoine de l'UNESCO. 11 victimes sont à déplorer également cette nuit dans les bombardements de Moscou sur plusieurs villes ukrainiennes. En France, syndicats et associations appellent à de nouveaux rassemblements ce soir devant les tribunaux afin de dénoncer les dysfonctionnements de la justice suite à l'affaire Liana dans le Gers. On passe au sport.
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2: Notre rendez-vous Coupe du Monde de foot, comme tous les jours à 17h, il sera question des différents fuseaux horaires dans quelques minutes avec Sébastien Date. Avant cela, je vous donne le programme du jour. Les premiers matchs du groupe H avec Espagne, Cap-Vert dans une heure. Arabie Saoudite, Uruguay à minuit. Entrée en lice également du groupe G à 21h avec Belgique, Égypte et puis Iran, Nouvelle-Zélande à 3h du matin. Il est 17h02, fin de ce flash. Merci de votre attention. Le trafic arrive juste après la météo. Et dans l'infotrafic, je pourrais vous informer de la fin de la coupure de l'autoroute A83 entre Nantes et Niort. Avant cela, au chapitre météo, les températures de plus en plus chaudes en ce moment. Les endroits les plus chauds, c'est la région de Bordeaux et la vallée du Rhône. Ce sera le cas également demain. 35 degrés par exemple demain en vallée du Rhône. Plus de 30 degrés également dans le sud-ouest. Mais il y a encore quelques endroits où les températures seront plutôt fraîche en tout cas, une vingtaine de degrés du côté de la Charente ou encore du Pays Basque. On approchera quand même des 30 degrés également sur la moitié nord, mais ça ne fera que commencer hein, puisque c'est vraiment les journées de mercredi, jeudi à partir de ce moment-là où les températures seront vraiment de plus en plus chaudes, plus de 30 degrés quasiment partout attendus en milieu de semaine.
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0: Tous les quarts d'heure, le 107.7 vous présente les conditions de circulation dans le Bas-Rhin. Retour au trafic de 7h de pointe après un peu de musique.

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1: Il n'y a à cette heure-ci aucun accident ni bouchon. Vous qui traversez l'ouest de l'agglomération de Strasbourg, vous roulez bien sur l'A355 vers le nord comme vers le sud.
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0: Retour à vos conditions de circulation dès que le trafic l'exige. Le trafic, vous le savez, c'est notre priorité sur le 107.7. C'est pour ça qu'on y revient en cette fin d'après-midi, après un peu de musique.
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1: Vous vous trouvez sur la 355, vous le savez, entre 17h et 20h, le trafic peut augmenter avec les sorties de bureau. Soyez attentifs, mais retenez que pour le moment, la circulation reste fluide à l'ouest de Strasbourg.

0: Question d'autoroute. Comment compenser l'impact environnemental des travaux de l'autoroute ? Pour chaque projet, tout est mis en œuvre pour réduire le plus possible les conséquences des travaux. Et cela commence bien avant les premiers coups de pelle. Sarah Corpard, de Vinci Autoroute.
1: On évalue différentes variantes. Ce travail de conception et d'analyse est fait par des bureaux d'études spécialisés. Et tout est mixé pour sélectionner la variante, donc la plus optimisée et la moins impactante pour l'environnement.
0: Si la variante choisie doit avoir un impact environnemental, il doit être compensé ailleurs.
1: On va acheter des terrains considérés comme dégradés par les écologues. On va replanter des haies, on va retirer les déchets, suivre ces terrains pendant 30 ans, 50 ans, voire 99 ans, pour vérifier si on a bien obtenu notre plus-value écologique.
0: Et les services de l'autoroute sont suivis de très près sur la question.
1: Tant qu'on n'a pas obtenu nos gains écologiques, les services de l'État nous imposent d'aller compléter les travaux, voire compléter notre surface foncière pour bien vérifier qu'on a bien compensé notre impact lié à la construction du nouveau projet.
0: Par exemple, en 2023, lors de l'élargissement de l'A10 au nord d'Orléans, ce sont près de 80 000 arbres et arbustes qui ont été plantés aux abords des autoroutes A10 et A71.
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1: Une traversée de l'Alsace calme malgré la fin de journée. L'autoroute A355 reste fluide, direction le nord vers l'A4, Paris, Metz et Karlsruhe. Et direction le sud, également direction Colmar et Mulhouse.

0: La traversée de l'Alsace en musique avec le 107.7 et un retour au trafic dès que vos conditions de circulation le nécessitent. Nous y revenons justement après quelques kilomètres en musique.
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1: Trafic fluide en cette heure de pointe sur la 355 pour vous qui contournez Strasbourg par l'ouest. Pas d'incident à signaler direction Paris, Metz, Nancy, Colmar et Mulhouse.
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0: Radio Vinci Autoroute continue de vous accompagner sur la route. Tout de suite, les infos à retenir en cette fin d'après-midi, suivi des prévisions météo.
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2: Bonsoir à tous. Des semaines de négociations laborieuses et finalement un accord de paix trouvé entre l'Iran et les États-Unis. Il doit être signé officiellement vendredi à Genève et prévoit de mettre fin immédiatement à la guerre au Moyen-Orient, y compris au Liban, et doit permettre également la réouverture du détroit d'Ormuz. Emmanuel Macron a annoncé tout à l'heure que la France se tenait prête à accompagner cette mission et sécuriser le détroit avec notamment le porte-avions Charles de Gaulle. Conséquence immédiate en bourse, les cours du pétrole tout à l'heure ont chuté de plus de 4%. Le gouvernement va s'assurer que cette baisse soit bien répercutée à la pompe, a promis Emmanuel Macron. Les aides annoncées pour les gros rouleurs seront tout de même versées comme convenu, a confirmé de son côté le Premier ministre Sébastien Lecornu. Ce cessez-le-feu, mais aussi la guerre en Ukraine et bien d'autres sujets seront au programme du G7. Les dirigeants des grandes puissances comme Donald Trump arrivent en ce moment à Évian. En France, un huitième département adopte des mesures forte contre le téléphone au volant. Il s'agit des Deux-Sèvres, où une suspension du permis sera désormais possible en cas d'utilisation du téléphone en conduisant. Quelques 500 suspensions auraient déjà été prononcées dans les départements qui ont déjà adopté cette mesure, comme les Landes, le Pas-de-Calais, la Charente-Maritime ou encore le Vaucluse. On apprend, cela dit, ce lundi, la disparition de l'acteur Christian Bugeaud. On le connaissait pour son rôle du dentiste dans Les Visiteurs ou encore du maître d'armes dans la série Kaamelott. Il avait 81 ans.
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2: Le football est le programme du jour à la Coupe du Monde, et avec donc ce match qui aura une résonance toute particulière cette nuit, l'Iran contre la Nouvelle-Zélande à 3h du matin à Los Angeles. Avant cela, en ce moment, entrée en lice de l'Espagne, coup d'envoi du match contre le Cap-Vert. À 21h, la Belgique affrontera l'Égypte et l'Arabie Saoudite face à l'Uruguay. Ce sera à minuit, heure française. Pour l'heure, il est 18h passé de 2 minutes. Fin de ce flash. Le trafic de retour après la météo. La météo, donc, avec les températures qui vont s'élever au fil des jours à partir de mercredi. Vraiment, on aura des températures extrêmement chaudes partout en France. Alors, elles peuvent déjà l'être dans certaines régions, notamment demain du côté de la vallée du Rhône, qui sera le secteur où les températures atteindront quasiment les 35 degrés demain. Plus de 30 degrés attendus également dans le sud-ouest. On approchera des 30 degrés également demain sur la moitié nord, avec un temps ensoleillé et légèrement nuageux.
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0: 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C'est le bon réflexe de cette fin de journée. Sachez que nous reparlons du trafic dans quelques minutes.

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1: Fin d'après-midi, début de soirée, c'est toujours un moment avec un petit peu plus de monde sur la route. Cela dit, ça roule bien actuellement sur la 355, que vous suiviez les directions de Paris-Metz, Karlsruhe ou de Colmar et Mulhouse.
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0: La musique est toujours au rendez-vous sur l'antenne du 107.7, mais le trafic aussi, vous le savez. Justement, retour aux conditions de circulation de cette fin de journée dans quelques minutes.
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1: À cette heure-ci, aucun accident ni bouchon. Vous qui traversez l'ouest de l'agglomération de Strasbourg, vous roulez bien sur l'A355 vers le nord comme vers le sud.

0: Bonjour Maître de Caumont.
1: Bonjour à toutes et à tous.
0: Les véhicules flashés pour un excès de vitesse d'au moins 50 km/h font désormais l'objet d'une vérification automatique de leur assurance via le fichier des véhicules assurés. Je voulais que l'on profite de cette information pour rappeler ce que l'on encourt pour conduite sans assurance.
1: Alors, la conduite sans assurance, c'est un fléau. On estime de façon assez fiable qu'il y a environ 500 000 personnes qui roulent sans assurance en France.
0: C'est énorme.
1: Et on s'est rendu compte d'une chose, c'est qu'il fallait essayer de mettre des checkpoints pour essayer de créer une sorte de toile à travers laquelle il était plus difficile de passer.
0: Oui, enfin, ceci étant, ça m'a étonné. C'était pas déjà le cas. Chaque excès de vitesse ne s'accompagne pas d'une vérification.
1: Ah, mais si, ils vont consulter automatiquement le fichier, justement. Quand vous allez faire un grand excès de vitesse, pour l'instant, c'est limité à cette situation-là.
0: Oui, mais pour les petits excès de vitesse, c'est pas le
1: cas.
0: Pour
1: l'instant, non. Ça viendra peut-être.
0: C'est ça qui m'étonnait, à vrai dire.
1: C'est tout aussi réalisable. Un certain nombre d'autres SAS ont été mis en place. Je donne deux exemples au hasard. Premièrement, vous ne pouvez pas prendre livraison d'un véhicule neuf ou d'occasion dans un garage si vous n'avez pas assuré le véhicule auparavant. Deuxième hypothèse qui n'est pas forcément très connue, vous ne sortez pas un véhicule d'une fourrière si vous ne prouvez pas qu'il est assuré. Donc vous voyez, il y a de plus en plus de choses qui ont été mises en place, y compris ce système LAPI. Lecture automatisée des plaques d'immatriculation qui fait qu'avec cet appareil que les policiers ont, ils peuvent à tout moment savoir si une voiture qui suit ou qui croise, dès lors qu'ils ont eu la plaque, est assurée ou pas. Donc, l'étau se resserre. Et quelles sont les sanctions encourues? Alors, les sanctions encourues, elles ne sont pas indifférentes, puisque vous risquez pour la première fois une amende de 500 euros, une amende forfaitaire, et qui, ce n'est pas le cas pour les autres amendes, va être majorée de 50% automatiquement pour abonder ce fameux fonds de garantie. Donc, vous avez en fait une amende de 750 euros,
0: c'est
1: 500
0: énorme.
1: Plus 50%, c'est pas rien. Et si vous avez donc délibérément mis en circulation un véhicule non assuré, dites-vous bien que si vous êtes arrêté, que c'est, tout ça, ce n'est pas une amende automatique, ça peut aller jusqu'à 3750 euros d'amende, plus suspension de permis, voire confiscation du véhicule.
0: Donc, évidemment, ne plaisante pas avec ça.
1: Non.
0: Merci Maître de Caumont, et pour retrouver sans cesse de nouvelles informations sur nos droits d'automobiliste, il y a votre site internet et l'adresse c'est maître-de-caumont.fr. À bientôt Maître.
1: À très bientôt.
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1: Vous vous trouvez sur la 355, vous le savez, entre 17h et 20h, le trafic peut augmenter avec les sorties de bureau. Soyez attentifs, mais retenez que pour le moment, la circulation reste fluide à l'ouest de Strasbourg.
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0: comment ça roule à l'ouest de Strasbourg sur l'A355 en cette fin de journée. Vous le saurez dans un instant sur le 107.7 après un peu de musique.
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1: Bonne fin de journée avec Radio Vinci Autoroute. Au programme des prochaines minutes, les infos, les prévisions météo, notre playlist. Mais on commence tout de suite par le trafic.
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1: Une traversée de l'Alsace calme malgré la fin de journée. L'autoroute A355 reste fluide, direction le nord vers l'A4, Paris, Metz et Karlsruhe, et direction le sud, également direction Colmar et Mulhouse.
2: La voie de droite n'est pas réservée aux poids lourds ou aux véhicules lents. Pensez à vous rabattre après avoir dépassé. Cela permettra aussi de fluidifier le trafic. Sur autoroute comme ailleurs, on roule à droite.

0: 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On fait à présent un tour d'horizon de l'actualité et des prévisions météo en cette fin d'après-midi.
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2: Bonsoir à tous. Emmanuel Macron salue ce soir un accord essentiel entre l'Iran et les États-Unis. Le président a accueilli il y a une heure avec ces mots Donald Trump à Évian où se tient le sommet du G7. Quelques heures seulement après l'annonce d'un accord de paix, il doit être signé officiellement vendredi et prévoit de mettre fin immédiatement à la guerre au Moyen-Orient, y compris au Liban, et doit permettre également la réouverture du détroit d'Ormuz. Emmanuel Macron a annoncé tout à l'heure que la France se tenait prête à accompagner cette mission et sécuriser le détroit avec notamment le porte-avions Charles de Gaulle. Donald Trump, lui, s'est déjà félicité de la chute des prix du pétrole. Emmanuel Macron lui dit que le gouvernement va s'assurer que cette baisse soit bien répercutée à la pompe, mais peut-être pas avant quelques semaines, précise tout de même le chef de l'État. Les aides annoncées pour les gros rouleurs seront versées comme convenu, a promis de son côté le Premier ministre Sébastien Lecornu. En Ukraine, une cathédrale orthodoxe touchée par une frappe russe en plein cœur de Kiev. Elle était inscrite au patrimoine mondial de l'UNESCO. 11 victimes à déplorer également cette nuit dans des bombardements de Moscou sur plusieurs villes ukrainiennes. En France, de nouveaux rassemblements en ce moment devant les tribunaux à l'appel de syndicats et d'associations afin de dénoncer les dysfonctionnements de la justice suite à l'affaire Liana dans le Gers. On passe au sport et au foot.
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2: Et c'est la mi-temps au stade d'Atlanta où le Cap-Vert résiste bien pour l'instant face à l'Espagne. 0-0 à la mi-temps malgré une forte domination ibérique. Dans ce même groupe H, l'Arabie Saoudite affrontera l'Uruguay à minuit. Avant cela, le groupe G, l'entrée en lice de la Belgique face à l'Égypte, ce sera à 21h. Ainsi que Iran, Nouvelle-Zélande pour les plus courageux à 3h du matin. Pour l'heure, il est 19h02. Dans un instant, le retour du trafic après la météo. La météo, les températures montent doucement mais sûrement. C'est vraiment à partir du milieu de la semaine, à partir de mercredi, qu'on aura vraiment des températures extrêmement élevées. Là où il fera le plus chaud demain, ce sera en vallée du Rhône avec par exemple 35 degrés attendus du côté de Lyon et de Montélimar. Plus de 30 degrés également du côté de la Gironde et de Bordeaux ainsi que de Toulouse. Et de Perpignan, sur la moitié nord, ce sera plutôt des températures entre 25 et 30 degrés, mais qui resteront donc quand même plus chaudes que les normales de saison. Et cet épisode de chaleur qui va donc progressivement prendre de l'ampleur, il devrait durer plusieurs jours, au moins donc jusqu'à la fin de la semaine.
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0: 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C'est le bon réflexe de cette fin de journée. Sachez que nous reparlons du trafic dans quelques minutes.

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1: Vous vous trouvez sur la 355, vous le savez, entre 17h et 20h, le trafic peut augmenter avec les sorties de bureau. Soyez attentifs, mais retenez que pour le moment, la circulation reste fluide à l'ouest de Strasbourg.
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0: 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Retour au trafic de 7h de pointe après un peu de musique.
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1: Trafic fluide en 7 heures de pointe sur l'A355 pour vous qui contournez Strasbourg par l'ouest. Pas d'incident à signaler direction Paris, Metz, Nancy, Colmar et Mulhouse.

0: pour tester leur robustesse. C'est le cas de ceux de la marque Tavopet, ce dont Maud Arovigno est porte-parole.
1: On sait qu'en France, il n'y a pas vraiment de réglementation spécifique pour les animaux de compagnie en voiture. Il y a seulement l'obligation, on va dire, de ne pas gêner la conduite pour le conducteur, etc. Mais voilà, il n'y a pas vraiment de règles précises. Donc nous, on essaie d'apporter vraiment ce système de protection supplémentaire qui va faire en sorte que l'animal est vraiment protégé dans son habitacle et ne sera pas un projectile et dangereux pour les autres, mais aussi pour lui-même.
0: Un projectile, oui, vous avez bien entendu, en cas d'accident, votre chat, votre chien non attaché peut être projeté tel une charge. D'ailleurs, une personne sur deux ayant vécu un accident de la route avec son animal finit par lui installer un système de retenue. Encore faut-il que l'animal l'accepte.
2: Alors là, il faudrait y aller de manière positive. Là, ça sert à rien de brusquer son chien, on est en train de lui apprendre quelque chose de nouveau.
0: Guillaume est éducateur canin, superdoggy41 sur Instagram.
2: Avant de l'attacher à la voiture, si ça n'a jamais été le cas, je suppose qu'il va falloir lui mettre un petit harnais. Donc déjà, lui apprendre qu'est-ce qu'un harnais, donc par exemple avec des friandises, lui apprendre à mettre la tête dans le harnais, etc. Ensuite, à remonter gentiment dans la voiture, surtout s'il y a eu un traumatisme, peut-être qu'il peut réassocier la voiture à quelque chose de négatif et du coup être stressé au niveau de la voiture. Dans ce cas-là, il faut faire du coup la désensibilisation et pour ce faire, il faut le prendre, le mettre dans la voiture, réassocier la voiture à quelque chose de positif. Donc par exemple avec des friandises, puis ensuite le refaire descendre pour lui montrer que t'as vu, t'es monté, c'est passé quelque chose de bien, donc maintenant tu peux repartir et il n'y a aucun moment négatif dans tout ça. Et recommencer plusieurs fois avec des durées un peu plus longues. Puis ensuite on réintroduit gentiment, par exemple l'attache, donc admettons il a une ceinture, donc on rattache au harnais à la ceinture de sécurité et on augmente pareil la durée pendant 5 minutes, on fait ça, ensuite pendant 10 minutes, pendant 20 minutes, ensuite on refait la même chose. Mais cette fois, on va en voiture, on va faire un petit tour en voiture quand t'es attaché et recommencer plusieurs fois avec des durées un peu plus longues.
0: L'habituer, toujours, faire des tests avant d'engager un long voyage. Vous avez maintenant les clés pour voyager en toute sécurité.
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1: Il n'y a à cette heure-ci aucun incident, aucun accident ni bouchon. Vous qui traversez l'ouest de l'agglomération de Strasbourg, vous roulez bien sur l'A355 vers le nord comme vers le sud.

0: Retour à vos conditions de circulation dès que le trafic l'exige. Le trafic, vous le savez, c'est notre priorité sur le 107.7. C'est pour ça qu'on y revient en cette fin d'après-midi, après un peu de musique.
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1: Vous êtes sur Radio Vinci Autoroute, bienvenue dans ce nouveau quart d'heure, info nationale et internationale, météo, musique et bien sûr vos conditions de circulation tout de suite.
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1: Circulation fluide à l'ouest de Strasbourg. En effet, ça roule bien dans les deux sens de l'A355. Mais si vous apercevez les services de sécurité en intervention, décalez-vous sur la voie opposée pour passer en toute sécurité.
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0: Merci d'être avec nous. Bonne route. Tout de suite, l'actu nationale et internationale, puis votre météo.
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2: Bonsoir à tous. La ville d'Évian sur les bords du lac Léman sous le feu des projecteurs ce soir. Les dirigeants des plus grandes puissances y sont réunis pour le sommet du G7. Quelques heures seulement après l'annonce d'un accord de paix entre l'Iran et les États-Unis. Il doit être signé officiellement vendredi à Genève et prévoit donc de mettre fin immédiatement à la guerre au Moyen-Orient, y compris au Liban, et permettre la réouverture du détroit d'Ormuz. Emmanuel Macron a fait savoir que la France se tenait prête à accompagner cette mission pour sécuriser le détroit. Il sera complètement rouvert vendredi, assuré de son côté Donald Trump ce soir dans une première prise de parole aux côtés d'Emmanuel Macron à Évian, le chef de l'État qui lui a salué un accord essentiel. Emmanuel Macron qui promet aussi une action du gouvernement pour s'assurer que les prix de l'essence baissent aussi vite qu'ils ont monté, alors que les cours du pétrole ont chuté de plus de 4% à l'annonce de cet accord. Les aides annoncées pour les gros rouleurs seront versées comme convenu, a confirmé de son côté le Premier ministre Sébastien Lecornu. Le téléphone au volant dans le viseur du département des Deux-Sèvres. Il devient à partir d'aujourd'hui le 8e de France à prévoir une suspension de permis en cas d'utilisation du téléphone en conduisant. Quelques 500 suspensions auraient déjà été prononcées dans les départements ayant adopté cette mesure comme les Landes, le Pas-de-Calais, la Charente-Maritime ou le Vaucluse. On a appris ce lundi la disparition de l'acteur Christian Bugeaud. On le connaissait pour son rôle du dentiste dans Les Visiteurs ou encore du maître d'armes dans la série Kaamelott. Christian Bugeaud avait 81 ans.
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2: La Coupe du Monde de foot est une surprise. À l'instant, grand favori de la compétition, l'Espagne a été tenue en échec par le Cap-Vert pour le tout premier match de cette petite nation dans son histoire en Coupe du Monde. Espagne-Cap-Vert, pas de but, 0-0. Dans ce même groupe H, l'Arabie Saoudite affrontera l'Uruguay à minuit. Avant cela, le groupe G, dans une heure, entrée en lice de la Belgique contre l'Égypte à 21h. Puis, au cœur de la nuit, Iran-Nouvelle-Zélande à 3h du matin. Il est 20h02, belle soirée à notre écoute. Le trafic arrive après la météo. La météo, pas de vigilance encore déclenchée par Météo France, mais il faudra se méfier effectivement de cette vague de chaleur. C'est vraiment à partir de mercredi que les températures vont vraiment gagner de quelques degrés et cette vague de chaleur va s'intensifier au fil des jours, au moins jusqu'à la fin de la semaine. Ce soir, quelques orages localisés ne sont pas à exclure du côté de la Normandie, voire des Hauts-de-France. Et puis demain, mardi, du beau temps partout, alors quelques nuages, mais décoratifs, dirons-nous. Les températures les plus chaudes demain sont attendues par exemple en vallée du Rhône avec 35 degrés attendus du côté de Montélimar. Il fera 33 degrés dans l'Yonne, 32 degrés attendus à Toulouse et plus de 30 degrés également à Bordeaux.
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0: La musique et le trafic à l'honneur sur le 107.7. Comment ça roule sur l'A355 à l'ouest de Strasbourg? Vous saurez ça dans quelques minutes.

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1: Ça roule correctement en ce moment sur le contournement ouest de Strasbourg, vers le nord comme vers le sud de l'Alsace. Trafic fluide sur la 355.
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0: 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Le 177 revient pour vous sur le trafic chaque quart d'heure. Et vous le savez, à chaque nouvelle difficulté rencontrée sur la route, nous n'hésitons pas à interrompre nos programmes. Prochain point trafic dans une poignée de minutes.
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1: Vous empruntez la 355, 25 km d'autoroute à l'ouest de Strasbourg, où la circulation s'écoule sans incident, et ce dans les deux sens de circulation.

0: 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Bonne route.
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1: De la région Grand Est. Vous passez à l'ouest de Strasbourg via l'A355. Autoroute fluide, aussi bien direction Paris-Metz-Karlsruhe que direction Colmar et Mulhouse.

0: Vous êtes à proximité de Strasbourg sur l'A355. Bonne route à tous. Nous nous intéressons à l'état du trafic très vite. En attendant, un peu de musique sur le 107.7.
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1: Mais c'est quoi déjà le bouton? 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
2: Bonsoir à toutes et à tous. Très heureux de vous retrouver en ce lundi.
3: Déjà... Trop de vacances.
2: Déjà, merci à Yoko et Florence d'avoir assuré mon remplacement la semaine dernière. Ce soir, au cœur de votre quotidien sur la route, les places de parking poids lourd. Oui, je sais, tout un sujet, tout un programme. Les détails dans un instant, mais d'abord l'infotrafic sur un peu plus de 4600 km d'autoroute. Et pour le sud-ouest du pays, très heureux de retrouver Marielle Nougaret. Bonsoir Marielle.
3: Bonsoir Sébastien. Ben écoutez, moi aussi je reviens de congé, alors j'ai cherché mes petits boutons.
2: Je sais pas, moi j'appuie partout là depuis tout à l'heure. Bon, pour l'instant j'ai pas fait de bug. Donc on va suivre ça. Voilà, c'est ça. Et pour la vallée du Rhône et le grand pourtour méditerranéen, très heureux d'accueillir Lisa Evrard. Bonsoir Lisa.
4: Bonsoir Sébastien, bonsoir Marielle et bonsoir à tous.
2: Comment ça va Lisa?
4: Bah écoutez, ça va et vous?
2: Bah écoutez, moi ça va très bien, très heureux de vous retrouver. Voilà.
4: Pareil.
2: Pour passer une belle soirée ensemble. Allez, je vous retrouve toutes les deux dans moins d'une minute. Nous sommes aujourd'hui le lundi 15 juin 2026. Bienvenue à toutes et tous, hein, que vous nous écoutiez en direct ou en replay. Et puis tiens, pour le coup. Votre météo. Ce soir et cette nuit, quelques pluies orageuses entre la Haute-Normandie et la Champagne-Ardenne en passant par la Picardie. Quelques gouttes de pluie en ce moment en région parisienne. Ailleurs, ciel calme, mais par endroits, une ambiance lourde. Hein, température nocturne comprise entre 15 et 22 au nord et entre 14 et 23 au sud.
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2: Bienvenue à vous si vous venez de nous rejoindre à l'instant sur les antennes de Radio Vinci Autoroute et de Radio Atlant d'Autoroute. On fait un nouveau point sur vos conditions de circulation et je vais commencer avec vous Lisa sur la 61, un accident actuellement en cours en direction de Narbonne.
4: Tout à fait Sébastien, accident 4 km après Lézignan, la sortie 25 direction Montpellier. Vous circulez sur toutes les voies mais il y a des équipes en intervention sur la bande d'arrêt d'urgence. Attention aussi à des obstacles repérés entre Lyon et Clermont Montferrand sur l'autoroute A89 direction Lyon. C'est 15 km après Thiers-Est, sortie 30 et dans l'autre sens en direction de Clermont-Ferrand. On rappelle que la sortie 35 Tarare-Est est fermée pour travaux. On rappelle aussi du côté de Bandol une voiture en panne sur l'A50 en direction de Marseille. Vous êtes concerné 3 km après le péage de Bandol. Vous ne circulez que sur les deux voies les plus à gauche et puis beaucoup de travaux ailleurs en train de se mettre en place, notamment au nord d'Aix-en-Provence sur l'A51. La sortie Perruy numéro 20 est fermée en direction de Marseille. À Cannes, sur l'Abite, la sortie Mougins-Cannes numéro 42 est fermée en direction de l'Italie. Début des travaux aussi plus près de Sisteron, plus près de Venelle. On surveille ça pour vous, mais pour l'instant, c'est tout.
2: Sur les autoroutes de l'Ouest et du Centre, obstacle signalé sur l'autoroute A81, c'est l'autoroute entre Rennes et Le Mans, direction Le Mans et Paris, kilomètre 191 après la sortie 1, Sablé-Sillé-le-Guillaume, il y aurait des morceaux de pneus, bande de roulement sur la voie la plus à gauche. Ouvrez bien l'œil donc à la proche de ce secteur. Vous circulez d'ailleurs sur la 81 en direction du Mans toujours et au Mans vous souhaitez bifurquer sur la 11 en direction de Chartres et de Paris. Je vous rappelle que dans cette bifurcation, on nous signale toujours qu'une voiture serait accidentée sur la voie la plus à gauche, donc ne vous laissez pas surprendre car ça peut se passer d'ailleurs dans une courbe. Autre accident confirmé, cette fois-ci sur l'A10, l'axe Bordeaux-Paris en direction du Nord, direction Poitiers, Orléans et Paris, kilomètre 310, juste après la sortie 30 Poitiers-Sud. Il y a une voiture accidentée sur le bord des voies. Il y a des travaux dans le secteur de Tours, je viendrai dans le détail à 21h15, mais notez que la bifurcation entre l'A85 depuis Vierzon vers l'A10, direction Bordeaux, est fermée ce soir et cette nuit. Marielle, dans le sud-ouest.
3: Eh bien, plus d'événements, tout est à présent terminé, accident, obstacle, plus rien de ce côté-là. En revanche, des chantiers, il y en aura pas mal cette nuit, ce soir, et il y en a déjà, notamment en Corrèze, dans la région de Brive, où jusqu'à demain matin, la bifurcation qui permet, depuis la 20, quelle que soit votre direction, de vous engager sur la 89 direction Clermont-Ferrand est fermée pour des travaux. Vous devez sortir à Célac, numéro 45, et vous empruntez le réseau secondaire. Et puis, on n'oublie pas que toujours dans la région de Brive, la bifurcation qui permet, depuis la 20 direction Toulouse, de vous engager sur la 89 direction Bordeaux est fermée depuis le mois de janvier et va le rester au moins jusqu'au début d'été. Et là, vous pouvez sortir sortir à Obja, numéro 50. Voilà Sébastien.
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2: Alors nous avons déjà réalisé des émissions sur vos pauses et coupures, sur les aires de service et de repos, mais jamais sur ce qui est devenu parfois un parcours du combattant, les parkings poids lourds. Un élément essentiel de ce quotidien que vous vivez avec son lot de difficultés, et ce quel que soit l'axe routier. Trouver une place pour votre ensemble peut s'avérer compliqué, mais des solutions, des aides voient le jour, sans compter le développement des parkings sécurisés. Tiens, les utilisez-vous. Vous entendrez aussi que construire des nouvelles places de parking répond à des règles strictes. Et sinon, comment vous vous organisez pour trouver une place? Y a-t-il selon vous des secteurs, des régions où cela est plus compliqué que dans d'autres? Vos témoignages, votre quotidien quand vous n'êtes pas en train de conduire, connectez-vous sur radio177.fr, cliquez sur la bulle bleue Messenger et vous pourrez m'écrire directement dans ce studio.
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2: Quelle que soit la route empruntée, un manque de place de parking vous a-t-il déjà fait dépasser les 4h30 de conduite? C'est le sondage de votre émission de ce soir, à retrouver à l'arrêt sur la page Facebook Les routiers sont toujours aussi sympas ou sur notre site internet radio177.fr. Cliquez sur le bandeau orange, votez et venez nous en dire plus ensuite. Alors en préparant cette émission, j'ai tenté une recherche pour savoir combien y a-t-il actuellement de places de parking poids lourd en France, tout axe routier confondu. Et bien figurez-vous que je n'ai pas réussi à trouver ce chiffre. En revanche, j'en ai trouvé un autre, celui du nombre de places manquantes, non pas en France, mais en Europe. Au moins 300 000 places manquantes à aujourd'hui, selon plusieurs publications spécialisées. Par ailleurs, nous dépasserions les 400 000 en Europe d'ici quelques années, les 400 000 manquantes. Alors, mais une caractéristique est à retenir concernant notre pays de par sa position géographique, car nous sommes un grand pays de transit, ce qui rajoute un autre facteur de difficulté. Et puis un autre phénomène arrive dont nous avons parlé il y a 15 jours, l'arrivée des chronotachygraphes dans les VUL, ces petits camions de plus de 2,5 tonnes. C'est évidemment une bonne chose pour les conditions de travail des conductrices et conducteurs de ces véhicules, mais c'est aussi une hausse à venir de l'occupation des stationnements à prendre en compte. Faisons le point ensemble.
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2: Bonsoir Donatien.
6: Bonsoir Sébastien. Tu vois, a priori, j'ai trouvé le bouton.
2: Voilà. C'est bien. Donatien Renard, qui est en direct du studio de Marielle, du côté d'Avignon ce soir. Donatien Renard, le monsieur camion de chez Vinci Autoroute. Je sais que tu adores qu'on t'appelle comme ça. Tu seras avec nous tout au long de l'émission pour notamment réagir aux questionnements et témoignages des auditeurs. Mais une première question pour commencer. On va parler du réseau Vinci Autoroute, là où nous diffusons majoritairement, même si on nous écoute au-delà maintenant. Les parkings poids lourds, en quelques chiffres, chez nous, quels sont-ils?
6: Alors, je sais que tu aimes bien les maths, alors je vais te donner des chiffres.
2: Joker.
6: Voilà. Donc, il faut savoir, c'est qu'on a entre 200 000 et 250 000 camions qui passent sur notre réseau tous les jours. Et à un moment, il faut bien qu'ils stationnent, qu'ils s'arrêtent. Et comme tu l'as évoqué, respectent la réglementation. Et bien, en face de ça, de ces 200 000 poids lourds qu'on a tous les jours sur notre réseau, on a 14 000 places sur l'ensemble des concessions de Vinci Autoroute. Donc, à savoir Cofiroute, Escota, ASF et Arcos. Et donc, ça veut dire que tous les soirs, on a plus de 10 000 chauffeurs qui sont là. Alors, les aires, elles sont composées de quoi? Des aires de service, que vous connaissez, où vous avez trouvé des stations pétrolières, centres de restauration. Les aires de repos qu'on fait évoluer, où on amène des nouveaux services, notamment avec les distributeurs automatiques. Et les aires d'arrêt. Et est-ce que tu sais combien on a de sites de stationnement sur notre réseau pour ces 14 000 places?
2: Eh ben, c'est une jolie colle là que tu me poses là.
6: Voilà. Eh ben, tu retiendras. On a 460 sites. Donc, ça veut dire qu'en moyenne sur nos sites, on a 30 places. Alors, évidemment, il y a une disparité. Quand vous allez sur l'aire de Montélimar et de Roussillon, on a 300 places qui correspondent au gabarit PL. Donc ça, c'est bien. Mais de l'autre côté, on a l'aire des croquettes où il y a que 5 places.
2: Bon, des croquettes.
6: Voilà, je savais que tu allais réagir là-dessus sur le nom de cette aire-là, c'est pour ça que j'ai choisi. Et effectivement, on fait en fonction du foncier. Alors les aires d'arrêt, vous savez, ce sont les aires qui sont juste à proximité de nos barrières de péage ou de nos gares. Et néanmoins, on met en l'emplacement des gabarits. Et donc sur ces 4400 kilomètres de réseau, si tu divises les 460, puisque je sais que tu aimes bien les maths, ça fait à peu près une place tous les 10 kilomètres. Mais comme on veut pas tricher et qu'on a deux sens, évidemment, ça fait qu'on a un site de stationnement tous les 20 km sur notre réseau.
2: Et on va aller un peu plus loin maintenant.
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2: Bonsoir Thierry.
7: Bonsoir.
2: Thierry Maillet, directeur opérationnel chez Vinci Autoroute. Nous le disions, les parkings, c'est un très gros sujet pour les conductrices et conducteurs routiers. Alors on a commencé un petit peu à parler de tout ce qui est parking, aire de service, aire de repos sur le réseau Vinci Autoroute. On va aller un peu plus loin dans ces parkings parce que il y a parmi les solutions et les projets, la création de nouveaux parkings poids lourds sécurisés, dits PPLS. Alors, on en a déjà quelques-uns dans la moitié sud, on y reviendra avec Donatien tout à l'heure. À l'ouest et au centre, ce sont des projets concrets, Thierry. Mais quand on dit parking poids lourds sécurisé, de quoi parlons-nous exactement ?
7: Alors, on parle de parking poids lourds sur lesquels nous avons des équipements un peu particuliers. Quand on parle de sécurité, bien sûr, on parle de clôture, par exemple. Donc, ce sont des parkings qui sont clos, qui sont équipés de vidéoprotection, d'un éclairage complet, de sanitaire, de douche, et aussi en termes de services, de distributeurs, de systèmes de Wi-Fi et d'espaces de repos pour les conducteurs poids lourds.
2: Voilà. Donc des parkings poids lourds sécurisés, donc ça certains les connaissent déjà. À l'ouest et au centre, on n'en avait pas trop. Et c'est justement le projet, c'est d'en ouvrir de nouveau bien sur les axes de l'ouest et du centre.
7: Oui, tout à fait. Donc sur le réseau Vinci, donc réseau Cofiroute, nous avons eu une commande de la part de l'État en janvier de cette année pour la construction de six parkings poids lourds sécurisés, donc qui se répartissent donc trois sur la 10, 2 sur la 11 et 1 sur la 71, pour un total de places de 376.
2: Alors justement, est-ce qu'on parle de la création de nouvelles places, de nouvelles aires, ça va se répartir comment ? C'est dû en plus, on a envie de dire ?
7: Alors, ce sont 376 places en plus qui vont se répartir pour trois d'entre eux sur des aires de repos existantes que l'on va donc agrandir pour créer des parkings poids lourds sécurisés. Un autre agrandissement, cette fois-ci sur une aire de service, sur la 10. Et ensuite, on aura deux parkings poids lourds qui seront situés sur des diffuseurs autoroutiers, sur la 71 et sur la 10.
2: Alors, tu nous as bien parlé du nombre de places. On sait que ça va prendre quelques années, parce que la commande a été faite en janvier. Ça va prendre quelques années pour les construire, toutes ces places. Si ça peut paraître long ou loin pour nos auditeurs, en fait, c'est aussi très long pour avoir la possibilité, l'accord de pouvoir créer tout ça. Finalement, on ne crée pas des places de parking comme ça, si j'ai bien compris.
7: Non, absolument. Il y a tout un panel de procédures à respecter. Aussi bien, déjà, il faut commencer par faire des études. Il faut les étudier finement, ces parkings. Ensuite, il y a toute une phase de procédure, entre autres environnementale, à respecter pour ensuite avoir toutes les autorisations qui vont nous permettre ensuite de construire ces parkings. Donc si on se met dans le timing qui est le nôtre actuellement, donc on vient d'avoir entre guillemets la commande et nous espérons que les 6 parkings poids lourds sécurisés seront ouverts pour la fin 2030.
2: Voilà. Donc c'est parce qu'il faut la construction, les autorisations et tout cela effectivement ne se fait pas comme ça. Et au-delà des places évidemment, alors il faut aussi penser aux commodités qui les accompagnent.
7: Tout à fait. Comme je le disais tout à l'heure, ces parkings poids lourds sécurisés sont équipés de sanitaires, de douches, de systèmes de distributeurs, d'espaces de repos pour les conducteurs. Donc en fait, ils répondront à ce que l'on appelle les différentes normes sur les parkings poids lourds sécurisés. Et donc ceux pour lesquels nous avons reçu la commande seront de niveau argent pour ceux qui connaissent ce type de parking.
2: Et ça aussi, ça amène, pour le coup, des conductrices et conducteurs routiers à venir travailler sur des zones de chantier comme celle-ci. C'est même eux qui vont y participer. Et on imagine qu'il y a toute une équipe qui travaille à tes côtés pour réaliser la création de ces fameux PPLS.
7: Bien sûr. Alors, donc déjà, à mes côtés, j'ai un pilote de projet qui se fait aider de tout un tas de spécialistes techniques sur l'environnement, sur aussi les équipements, puisque il va falloir amener de l'énergie, piloter des caméras, amener de l'éclairage, amener du Wi-Fi, donc mettre un système de barrière à l'entrée, etc. Donc tout ça ne se fait pas tout simplement. Donc effectivement, on s'entoure de tout un tas de spécialistes de ces différents domaines pour mener à bien ce type de projet.
2: Eh bien, écoute, merci beaucoup Thierry d'avoir été avec nous pour nous parler de la création de ces 376 places, c'est ça ?
7: C'est ça, exactement.
2: 376 places à venir en plus sur les axes de l'ouest et du centre pour ces parkings poids lourds. Alors, même si ça peut vous paraître loin, vous entendez que c'est pas évident d'ancrer comme ça, mais on va y revenir aussi avec Donatien et nos autres invités, car d'autres aides et d'autres solutions encore plus proches de nous sont en train de se construire. Merci beaucoup Thierry d'avoir été là. Très belle soirée.
7: Merci à vous. Bonne soirée. Merci. Au revoir.
2: L'infotrafic, tout de suite, et on continue d'en parler ensemble. Il y a vos témoignages aussi que je vais partager avec vous et avec nos invités, notamment Donatien.
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2: Mais d'abord l'infotrafic, et on retrouve Lisa dans le Grand Quart Sud-Est.
4: Avec toujours un accident, Sébastien, du côté de Narbonne sur l'A61 en allant vers Montpellier. C'est 4 km après Lézignan, sortie 25. Les véhicules sont arrêtés sur la bande d'arrêt d'urgence. On s'intéresse aussi à l'A50 entre Aubagne et Toulon, avec une voiture arrêtée après le péage de Bandol, direction Aubagne-Marseille. Vous ne circulez que sur les voies les plus à gauche. Et puis des travaux qui se sont mis en place du côté d'Aix-en-Provence. L'A51 est fermée entre les Milles et Marseille en direction de la cité phocéenne. On rappelle que sur l'Habite, la sortie Trets numéro 33 est fermée en direction d'Aix et de Lyon. Au nord d'Aix-en-Provence, sur l'A51, la sortie Venelle numéro 13 est fermée en direction de Marseille, tout comme la sortie pour Pervis numéro 20. Autrement, des sorties fermées aussi plus près de Cannes, sur l'Habite, sortie 42 fermée en direction de l'Italie. Et pour le moment, vous savez à peu près tout.
2: Merci beaucoup à Lisa. On retrouve Marielle dans le sud-ouest.
3: On roule très bien absolument partout, mais peu à peu les chantiers commencent à se mettre en place. Alors c'est le cas dans les Landes justement, où cette nuit la sortie Sauniac et Muret numéro 18 de la 63 est fermée en direction de Saint-Sébastien. Vous pouvez sortir avant à salle numéro 21, mais en même temps, depuis la 63 direction Saint-Sébastien, vous ne pouvez pas sortir à Saint-Georges-de-Marais numéro 9, et là vous pouvez sortir avant à Souston numéro 10. Ce n'est pas terminé en Gironde. Nous avons sur le secteur géré par la direction des routes atlantiques, la 63 direction Bordeaux, qui est fermée entre Marche-Prime, c'est l'échangeur 23 et Sestas, c'est l'échangeur 25, jusqu'à demain matin. Et puis sachez que du côté de Castelsarrasin, un chantier est en train de se mettre en place sur la 62, comme à l'est de Toulouse, au niveau de l'autoroute A68. Je pense vous en parler dans le prochain rendez-vous.
2: Sur les autoroutes de l'Ouest et du centre, obstacle confirmé sur les voies de la 81, autoroute entre Rennes et Le Mans, direction Le Mans, direction Paris, kilomètre 191. Il y a des morceaux de pneus bande de roulement sur voie de gauche, mais j'apprends à l'instant même que cet événement est terminé. Partons dans le secteur du Mans, justement, sur cette autoroute à 81, direction toujours Chartres et Paris. Vous souhaitez bifurquer sur la 11 depuis cette autoroute à 81. Un accident s'est produit dans cette bifurcation. Ne vous laissez pas surprendre. Voiture accidentée sur la voie la plus à gauche, donc adaptez bien votre conduite. Accident en cours également sur la 10 en direction du nord, en direction d'Orléans et de Paris, kilomètre 310. Voiture accidentée sur le bord des voies du Monde en intervention sur place. Des travaux en cours dans le secteur de Tours. Vous circulez depuis Vierzon sur la 85. Vous ne pouvez pas bifurquer sur la 10 en direction de Bordeaux. Vous devez emprunter la 10 direction Paris et faire demi-tour au prochain rond-point une fois emprunté la sortie 24. Jouez les tours.
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2: Quelle que soit la route empruntée, un manque de place de parking vous a-t-il déjà fait dépasser les 4h30 de conduite? C'est le sondage de votre émission de ce soir à retrouver à l'arrêt sur la page Facebook Les Routiers sont toujours aussi sympas ou sur notre site internet radio177.fr. Cliquez sur le bandeau orange et venez nous en dire plus ensuite via la bulle bleue Messenger. Alors j'ai cherché des chansons qui parlent de parking, j'en ai trouvé une. Il n'y en a pas beaucoup. Voici Marc Lavoine, le parking des anges.

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0: Et toujours avec Donatien Renard, notre monsieur camion chez Vinci Autoroute. Alors Donatien, nous étions sur les axes de l'ouest et du centre avec Thierry pour parler de ces fameux parkings poids lourds sécurisés qui sont à venir. Mais il en existe déjà dans le sud, Donatien.
2: Exactement. Et écoute, on a des parkings où on va fêter les 20 ans. Qui ont été principalement faits du côté de la vallée du Rhône, du sud-est. Faut savoir que dans le transport routier de marchandises, les conducteurs et conductrices le savent bien, les portes d'entrée pour les marchandises sont les ports. Donc en France, on a Le Havre, on a Fos-sur-Mer, on a tout le trafic qui monte de Barcelone. Donc on a initialement des parkings poids lourds sécurisés sur cet axe-là. Donc on en a un à Lunel du côté de Montpellier, Montélimar, et deux du côté de Lyon, à Comunet, pour ceux qui connaissent. Et on en a un du côté de Bayonne. Et donc, pour croiser avec ce qu'évoquait Thierry, bah, il manquait ce type de parc de stationnement sur l'axe Paris-Bordeaux, donc ce qui va être désormais fait pour qu'on ait un maillage le plus favorable pour le transport.
0: Ben justement, tu parlais de l'A10, et c'est ce que Jean-Baptiste dit Pupus qui nous en parle. Hello, j'espère que vous allez bien. Pour le sujet du soir, il m'est arrivé de dépasser le temps de conduite pour manque de place sur les parkings ou place occupée par des voitures. Ça, c'est un autre sujet sur lequel nous reviendrons, parce que c'était un véritable grand débat, surtout sur l'A10, et à devoir couper à l'arrache sur la voie d'accélération. Alors je rappelle que c'est dans les faits c'est interdit et évidemment et dangereux, mais on le sait que comme tu le dis, pas d'autre choix, tu le fais à l'arrache. Quand tu roules de nuit en général le matin, t'as de la place, mais quand je roulais de jour, il fallait prévoir de couper tôt, maximum 19h pour trouver une place convenable. La prudence à tous et la bise, et bon mois des fiertés à tous, signé Jean-Baptiste dit Pupus. Juste avant de faire réagir Donatien, Lisa, nouvel événement
3: en Provence sur l'A54, des piétons repérés près des voies entre Grand Salon de Provence, la sortie 14 et l'embranchement avec l'autoroute A7.
0: Donatien, là du coup c'est une réponse concrète là de créer de nouvelles places face à justement ce que nous dit Jean-Baptiste, parce que manque cruellement de places. Mais ça, on a déjà eu l'occasion d'en parler dans cette émission, ça date pas d'aujourd'hui et ça concerne tous les axes routiers français, Donatien.
2: Oui, alors non, il a entièrement raison. Alors, je reprends les deux points. Déjà, la cohabitation entre les véhicules légers et les poids lourds. Alors, faut savoir que désormais, les gens ont dû le voir, sur les nouvelles aires qui sont conçues, on essaie de répartir le flux du parking poids lourd avec le flux de vélos, pour que justement ça se mélange pas. Alors, notamment pour des questions de sécurité de gabarit, mais justement pour éviter que, grosso modo, chacun empiète sur son territoire. Parce que le second point où il a entièrement raison, c'est le 19h, c'est le point de rupture. C'est-à-dire que la journée, les gens peuvent s'arrêter, mais surtout ils sont en activité. Mais le soir, à partir de 19h, on a tous les transporteurs, et notamment qui viennent de l'Europe de l'Est, eux, ils peuvent pas retourner au dépôt le soir. Donc forcément, on a une cumulation ces horaires-là pour la nuitée. Donc ils arrivent à 7h le soir, partent à 6h, 7h le matin. Et c'est là où on a les phénomènes de congestion. D'où le fait des axes, on en a deux principaux. Alors, d'origine, on est un groupe de BTP, donc dans la culture de la construction, ils disent il y a le brown, donc le marron, c'est-à-dire on améliore l'existant, on essaie d'optimiser l'espace et le foncier qu'on a, et donc ça c'est avec les renouvellements de contrats sur les aires de service. Et puis il y a le green, donc c'est de partir et de faire des places supplémentaires, dont le témoignage de Thierry chez nous pour Coffee Route, et à venir le témoignage d'un partenaire, monsieur Thierry Robert, qui va intervenir, je crois.
0: Oui, tout à l'heure. Ça sera un petit peu après 22h. Et puis, j'en reviens à ce qu'il parlait sur le fait des places poids lourds occupées par les voitures, parce que ça, c'est un gros sujet, particulièrement l'été, même si on le voit encore le reste de l'année, notamment sur les week-ends de printemps. C'est vrai que l'été est assez redouté, parce qu'il y a du trafic tout au long de la journée. Et c'est vrai que, et ça, on en a déjà parlé, je t'ai déjà fait remonter des informations, parce que Donatien est toujours ravi de recevoir un mail de ma part, parce que généralement, c'est pour une plainte. Donc, et c'est vrai que là, on a toujours ce sujet qui revient chaque été. Donc, tu l'expliquais, des choses sont mises en place pour que le flux puisse bien se faire. Et j'ai pu voir passer des commentaires dans la journée où qui disaient sur la page Facebook de l'émission, oui, mais pourquoi les patrouilleurs n'interviennent pas ? Ben non, ils sont pas habilités à intervenir. Ils ne sont pas policiers. Et puis, je suis même pas sûr que la police puisse intervenir sur ce genre de choses. Et ça, je ne suis pas maître de Eric Decomont pour le commenter. Mais ça, vous l'avez en tête, hein, Donatien, qui est un véritable sujet de prise par les voitures des places de parking poids lourd, particulièrement en été.
2: Ah, mais c'est du bon sens. Alors, la dernière fois, dans une émission, j'expliquais, c'est comme les places pour les personnes à mobilité réduite. Il y en a qui se garent dessus alors que, bon, grosso modo, ils n'ont pas d'handicap. Ben, le truc, c'est juste une question de civisme. Alors, nous, ce qu'on fait, justement, quand on arrive sur l'air, il y a tout de suite un tri entre une signalétique qui définit un parcours pour les camions et pour les voitures. Alors, les voitures, généralement, elles s'engagent du côté voiture. L'avantage, c'est qu'elles ne peuvent pas revenir en arrière. Donc, ça veut dire qu'elles n'iront pas sur l'RPL à partir du moment où elles ont pris le bon corridor. Donc ça, c'est déjà, ça évite qu'on ait ces problèmes de cohabitation. Mais effectivement, après, bon, bah, comme tu l'évoques, les patrouilleurs sont pas assez remontés. Et après, bon, la gendarmerie fait ce qu'elle a après par ordre de priorité.
0: Oui, et puis, comme on l'a dit dans une autre émission il n'y a pas si longtemps, malheureusement, on peut pas mettre un gendarme derrière chaque conducteur. Voilà, et puis, tu parlais de bon sens. Et finalement, c'est aussi du respect, tout simplement, et du savoir-vivre. Et vous, donc, quelles sont vos difficultés de stationnement? Quelle évolution depuis le début de votre carrière? Plus difficile qu'avant ou plus facile? J'ai déjà un début de réponse avec notamment le message d'Arnaud. Devez-vous organiser votre trajet en fonction des secteurs que vous traversez avec leurs places disponibles? Vos messages et témoignages dès maintenant, radio177.fr. Cliquez sur la bulle bleue Messenger et vous pourrez m'écrire directement dans ce studio. Dans la prochaine demi-heure, eh bien, nous continuerons à parler solutions pour vous aider à trouver des places, puis à venir également le témoignage d'un conducteur routier qui part à la semaine.
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0: Bonsoir, bienvenue si vous venez de nous rejoindre à l'instant sur les antennes de Radio Vinci Autoroute et de Radio Atlande Autoroute, où nous irons d'ailleurs aussi dans la deuxième partie de cette émission. Mais pour l'heure donc, côté trafic, Lisa, toujours un accident sur la 61?
3: Non, c'est terminé.
0: C'est parfait.
3: Tous les véhicules sont repartis. Les équipes ont terminé leurs interventions. Par contre, attention à des piétons repérés près de Salon de Provence, près de la 54, entre la sortie 14 Grance et la bifurcation avec l'autoroute A7. Vigilance dans chaque sens de circulation. On rappelle aussi une voiture en panne entre Aubagne et Toulon. Sur la 50, direction Aubagne, vous êtes concerné 3 km après le péage de Bandol et vous ne circulez que sur les deux voies les plus à gauche. Notez aussi des travaux d'actualité autour de Lyon. L'A7 fermée direction Paris entre Ternay et Fézin. Et l'A47 fermée direction Lyon entre Chasse-sur-Rhône et la bifurcation avec l'autoroute A7. Je vous rappelle également à Aix-en-Provence la fermeture de l'A51 en direction de Marseille entre Lémies, échangeur 5 et Bouc-Bélair. Notez également des échangeurs fermés près de Cannes, près d'Aix-en-Provence et entre Lyon et Clermont-Ferrand, mais on l'évoquera un petit peu plus tard.
0: Et on retrouve tout de suite Marielle dans le sud-ouest.
4: On roule toujours aussi bien, mais il y a de plus en plus de chantiers qui se mettent en place pour ce soir et cette nuit, notamment entre Agen et Toulouse. L'autoroute A62 est fermée entre Castelsarrasin numéro 9 et Montauban numéro 10 en direction de Toulouse. Donc une sortie obligatoire à Castelsarrasin et c'est par le réseau secondaire que vous allez retrouver l'A62 plus loin à Montauban. À l'est de Toulouse, jusqu'à demain matin, l'autoroute A68 est fermée, direction Albi, entre Gragnac numéro 2 et Gémil numéro 4, toujours pour différents travaux. Une sortie obligatoire à Gragnac. Vous suivez bien le réseau secondaire, cela vous permet de rejoindre l'A68 plus loin, à Saint-Sulpice. C'est l'entrée numéro 5. Voilà Sébastien pour ce point.
0: Sur les autoroutes de l'ouest et du centre, on a toujours un accident en cours sur une bifurcation, dans une bifurcation, entre deux autoroutes au Mans, vous circulez sur la 81 depuis Laval et Rennes, vous souhaitez bifurquer sur la 11 direction Paris. Dans cette bifurcation, la voie la plus à gauche est à présent neutralisée par Igor le patrouilleur. Soyez très attentifs car tout cela se passe dans une courbe, hein, les équipes de sécurité interviennent, adaptez bien votre conduite. Et puis sur l'A10, l'axe Bordeaux-Paris en direction du Nord, je vous rappelle également cet accident, kilomètre 310, juste après la sortie 30 Poitiers-Sud, avec du monde en intervention sur le bord des voies. Et avant de clôturer, Lisa, un nouvel événement.
3: Nouvel événement, Sébastien, dans la traversée de l'Estérel sur l'A8 en direction de l'Italie. On nous signale une voiture en panne entre Les Adrets et Mandelieu.
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0: La suite de vos témoignages à venir dans un instant.
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0: Mais pour l'instant, je salue Daniel. Bonsoir Daniel.
6: Oui, bonsoir Sébastien.
0: Daniel Damien de CibiTruck, une nouvelle application dédiée aux conductrices et conducteurs routiers. Merci d'être avec nous. Alors déjà, peut-être pour mémoire, Daniel, comment est venue l'idée de CibiTruck et ses objectifs?
6: Tout simplement, je crois qu'aujourd'hui, c'est un constat, c'est-à-dire que notre objectif était de fédérer la communauté des conducteurs routiers pour éviter qu'ils soient seuls tout au long de la journée dans le camion et d'apporter des solutions d'accompagnement, de service à travers une application donc, qui s'appelle CibiTruck, avec un objectif premier, effectivement, c'est de donner de l'information en temps réel. Et on a réinventé la Cibi que nombreux conducteurs poids lourds ont connu à une certaine époque. Et donc on a réinventé le système, on l'a digitalisé aujourd'hui pour faire que les conducteurs puissent communiquer entre eux, partager leur quotidien à la fois sur un GPS et à travers aussi un réseau social en parallèle. Donc effectivement, c'est l'idée de départ. C'est vraiment de fédérer la communauté de la route et leur apporter des solutions concrètes au quotidien.
0: Alors, une application avec de nombreux services, dont un en lien avec les places de parking poids lourd. Explique-nous.
6: Alors exactement. Donc effectivement, on a mis en place une solution qui s'appelle Free Parking. Le constat était simple. Hein. Aujourd'hui, un conducteur, on vient de l'entendre, c'est un vrai problème de trouver des places de stationnement. Et on voit qu'il y a des goulots d'étranglement en fonction des horaires. Et donc, on s'est dit qu'il fallait trouver une solution qui permette d'informer la communauté des conducteurs et faire du prédictif, tout simplement. Et donc, grâce à notre technologie aujourd'hui, on est capable aujourd'hui d'avertir la communauté du nombre de places disponibles sur les aires de stationnement. Lorsqu'un conducteur arrive sur une aire de stationnement pour sa pause de coupure, on lui demande d'informer la communauté, donc il est en lien avec l'application, et on lui demande d'informer la communauté s'il reste des places autour de lui, et de manière, on va dire, collégiale, il informe le nombre de places en disant il reste 10 places, 15 places, 20 places, en fonction de l'aire à laquelle il se stationne, et instantanément, ben, les conducteurs qui sont dans un périmètre de 25 km ont l'information sur l'application en vocal. Mmh. Et c'est traduit en plus en automatique avec l'IA. Donc, ils ont même les conducteurs étrangers ou les conducteurs français qui sont à l'étranger ont forcément l'information du nombre de places dans leur langue. Et c'est un vrai plus. Ça les évite, entre guillemets, d'aller sur une aire d'autoroute qui peut être saturée, éventuellement poussée, on l'a vu tout à l'heure dans les commentaires, de faire des coupures ou d'être un peu borderline parfois. Mmh. Donc c'est pour éviter ce genre de problème.
0: Oui, parce qu'ils le savent être en borderline, mais comme ils le disent, malheureusement, des fois, c'est,

0: je canne soit à travers le texte, puisque quand il stationne sur une aire, il dit tiens, il reste 10 places sur l'aire de stationnement, ou alors certains me posent des questions, disons sur la prochaine aire, est-ce qu'il reste des places à la communauté? Et donc les conducteurs réagissent ou peuvent entre guillemets laisser un message en texte, ou alors c'est du message vocal tout simplement pour donner des informations en temps réel. Donc oui, on a très très bon retour.
1: Arnaud nous a écrit également ce soir, salut Sebamax et toute l'équipe du 177. Alors pour le parking, j'ai généralement la chance de pouvoir faire ma pause de 45 minutes sur les parkings des clients où je recharge, suivant où on se trouve. Hein, c'est parfois très compliqué de trouver une place, même douteuse, notamment en région parisienne. Sans parler aussi sur le réseau secondaire, que de plus en plus de petits parkings sur le bord de route sont fermés. Alors certes, c'est pas les meilleurs parkings, mais ça peut permettre pour le coup de faire une pause de 45 minutes à défaut de trouver autre chose. La bonne route et la prudence à tous. Et là, il m'a encore mis corridor de sécurité dans une autre langue, parce que c'est son truc à Arnaud. Il me met corridor de sécurité dans chaque langue du monde. Et là, ça se lit Bohan Tonglo. Je ne sais pas d'où ça vient, mais voilà, je l'ai donné. Hashtag respectant les routiers, hashtag 2 heures de plus. Et j'en viens justement donc, parce que CBTrucks avec Free Parking couvre absolument tout le territoire. On peut aussi dire, par exemple, si dans tel endroit sur le réseau secondaire, il peut y avoir une place de disponible, même si c'est pas, on va dire, officiellement un parking.
0: Oui, complètement. C'est-à-dire que c'est vraiment le but, encore une fois, c'est d'améliorer le quotidien des conducteurs. Donc, à partir du moment où ils ont des aires de stationnement, comme c'est un vrai problème, et ça fait appel à l'entraide et à la solidarité, c'est vrai que c'est important pour qu'un conducteur, mais quand il stationne, il puisse avertir les copains en disant « Tiens, je suis garé à tel endroit, ça peut être un parking privé, parce que si on peut stationner sur un parking privé avec des autorisations, il peut avertir la communauté qu'il y a des places disponibles. » Et automatiquement, il est géolocalisé sur la carte où, et donc le GPS va donner l'information à travers le message vocal et vous aurez une information concrète. Et c'est tellement important pour un conducteur de savoir qu'il peut trouver des places, et ce sentiment d'entraide et solidarité, c'est important. Voilà, donc ça fonctionne pas que sur les autoroutes. On a un accord effectivement avec Donatien et Vinci, mais ça fonctionne partout. Hein. Ça fonctionne en pleine campagne. Hein.
1: Finalement, Donatien, ce qui est intéressant aussi, c'est de multiplier les canaux d'information pour permettre, au final, au plus vite, aux conductrices et conducteurs routiers de savoir où est-ce qu'ils peuvent s'arrêter, sachant que, on le dit depuis le début de cette émission, trouver une place de parking, c'est parfois le parcours du combattant.
2: Tout à fait. Alors, nous, on est vraiment très très fiers de ce partenariat avec Daniel. On y croit beaucoup. Et en plus, on est dans la logique communautaire, donc système d'entraide. Et pour compléter ça, on a, par exemple, d'autres services. On est en train d'expérimenter aussi, via toujours l'intelligence artificielle, avec les caméras qu'on met sur des mâts de parking pour pouvoir collecter les places qui sont disponibles. Alors, pour l'instant, il y a une équipe chez nous qui le fait sur les parkings de covoiturage, parce qu'entre guillemets, c'est plus facile et les véhicules légers sont plus bas. Sur les camions, c'est pas toujours évident de voir la place libre derrière le camion si on a juste une caméra qui est à hauteur d'homme. Mais en tout cas, on y croit beaucoup. Et la solution CBTruck, quand Daniel est venu nous la présenter, on y a cru tout de suite.
1: Parmi les autres, alors déjà pour tout vous dire, Bohan Tonglo, c'est corridor de sécurité en coréen. Voilà, comme ça, il vient de me donner l'information. Déborah également nous a écrit ce soir. On a un petit retour avec le téléphone de Daniel. Tout va bien, Daniel?
0: Oui, c'est chaussette.
1: Déborah qui nous a écrit « Bonsoir, tout d'abord, je tiens à exprimer toutes mes pensées à la famille du routier qui a perdu la vie ce matin dans un accident sur la 9 à hauteur de Galargues. Elle nous dit « Concernant le sujet du soir, je constate régulièrement que même sur les aires de service, les places de stationnement sont très vite prises d'assaut. On retrouve régulièrement des poids lourds stationnés sur des bandes d'arrêt d'urgence la nuit. Elle me dit « Ça me fait toujours peur si un véhicule perd le contrôle et va s'encastrer dans un de ces véhicules stationnés sur BAU. Ce serait malheureusement un vrai carnage. J'espère qu'à terme, il y aura plus de places de stationnement pour que les routiers n'aient plus à se mettre en danger pour juste dormir. Bonne soirée. » Merci Déborah pour ce témoignage, et on va y revenir effectivement des fois sur le manque de places de stationnement, et pas que sur autoroute. On le dit depuis le début de cette émission. Je pense même qu'on peut dire que la fermeture par dizaines, hein, et voire même plus, de ces dernières années, des

0: les routiers compliquent encore en plus la situation. Certainement, peut-être que vous étiez habitué à aller sur un parking d'un relais routier et finalement, suite à sa fermeture, eh bien, paf, vous avez dû vous adapter et trouver d'autres endroits pour vous garer. Je reviens à toi, Daniel de CB Truck. Alors, on a parlé de free parking qui est donc l'un des services proposés par CB Truck et qui nous intéresse particulièrement aujourd'hui dans cette émission spéciale parking poids lourd, mais il y a d'autres services disponibles.
1: Oui, effectivement, comme je disais tout à l'heure, c'est une application qui propose d'autres solutions, qui va toujours dans le sens, entre guillemets, du conducteur poids lourd et de son quotidien, c'est Bodyguard. Donc on a mis en place un système d'alerte sur l'application qui permet, entre guillemets, si on entend un bruit, un danger, quelque chose autour du camion, et ben instantanément on peut prévenir la communauté dans un rayon de 500 mètres sur une aire de stationnement. Et les autres conducteurs sont avertis et ils ont la géolocalisation sur le GPS qui permet de voir qui a lancé l'alerte et éventuellement de prendre contact. Et en parallèle, on appelle les forces de l'ordre avec le 112 pour déclencher l'incident. Et donc ça permet aussi d'avoir cette entraide. On l'a vu notamment avec pas mal de soucis entre les vols de carburant et de marchandises. Mmh. Et Bodyguard est une autre solution qui est gratuite. Hein, ces solutions-là sont gratuites sur l'application. Et effectivement, ça permet d'avoir ce sentiment d'entraide. Mmh. Autre solution qu'on a intégrée, c'est DocStop, qui nous permet de trouver une assistance médicale sur n'importe où. Pour un conducteur qui se sentirait mal dans son camion, il appelle via l'application civile, il peut prévenir DocStop et on va lui porter en secours ou trouver une solution d'assistance en fonction de ces problèmes qu'on va voir avec lui. Donc c'est aussi un autre écosystème.
0: Stéphane dit Chaton qui nous écrit, je donnerai son témoignage tout à l'heure, mais il réagit bien à l'application CB Truck qu'il ne connaissait pas et qu'il découvre avec nous. Alors ça s'écrit pas CB comme la CB, ça s'écrit CB S2E B2E. Plus loin, Truck, et là vous pouvez la télécharger, c'est gratuit. Merci beaucoup Daniel d'avoir été avec nous ce soir, et on a compris aussi l'importance de l'application et en ce qui concerne en tout cas le sujet de ce soir avec ce service Free Parking qui vous permet bien très rapidement de savoir si pas très loin de vous il peut y avoir des places disponibles. Merci beaucoup Daniel, très belle soirée, merci. À très bientôt.
1: Merci Sébastien, bonne soirée à vous. Merci.
0: Au revoir, à bientôt. Allez, on va continuer avec vos messages, vos témoignages dans un instant. La suite, dans quelques minutes, nous recevrons l'un d'entre vous. Il part à la semaine, ça fait quelques années qu'il est sur la route et des fois, on l'imagine, ça doit être un peu compliqué pour trouver des places de parking. Pour l'instant, l'infotrafic arrive.
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0: 21h45. Oui, j'ai pris des bonnes résolutions, Marielle, pour.
4: Je constate.
0: Après les vacances, il y a 2 semaines de la fin de la saison. Voilà, 2 semaines de la fin de la saison, j'arrive à l'heure. Je vais commencer avec vous. Ça se passe comment dans le Sud-Ouest?
4: C'est parfait. Vraiment, tout va bien. Tout le monde est bien prudent. Vous roulez parfaitement bien. Alors, il y a pas mal de zones de travaux en revanche. Alors, je vous en cite deux qui sont tous les deux en Corrèze, dans la région de Brive. Notamment la bifurcation qui permet depuis l'autoroute A20, quelle que soit votre direction, de vous engager sur la 89 direction Clermont-Ferrand, qui est donc fermée pour des travaux jusqu'à 6h du matin. Vous devez sortir à Célac numéro 45 et vous passez par le réseau secondaire. Dans cette même région de Brive, la bifurcation qui permet depuis l'autoroute A20 direction Toulouse de vous engager sur la 89 direction Bordeaux est fermée depuis le début d'année et va le rester au moins jusqu'en début d'été, puisqu'en effet la direction des routes Centre-Ouest effectue des travaux de sécurisation d'un ouvrage qui a été endommagé par les intempéries du mois de janvier. Donc dans l'immédiat, vous pouvez sortir à Objat numéro 50 et un peu plus loin vous retrouvez l'autoroute A89 à Brive-Ouest, c'est l'entrée numéro 19.
0: Merci Marielle. Lisa, dans le Grand Quart Sud-Est.
5: Absolument rien à signaler, mis à part des travaux qui viennent de se mettre en place entre Aubagne et Toulon. L'autoroute A50 est fermée en direction de Marseille. Entre Sifour-les-Plages, la sortie numéro 13, et Bandol, la sortie numéro 12. Vous êtes dévié par le réseau secondaire. Notez aussi la fermeture de l'A51 en direction d'Aix-en-Provence et de Marseille. C'est fermé entre Sisteron-Nord, la sortie 23, et Sisteron-Vallée du Jabron, sortie 22. Entre les deux, c'est pareil, il faut suivre l'itinéraire fléché sur le réseau secondaire. À noter également à Aix-en-Provence la fermeture de l'A51 direction Marseille entre les Milles et Bouc-Bélair. Autour de Lyon, fermeture de l'A7 en direction de Paris entre Ternay et Fézin. Fermeture également de l'A47 en direction de Lyon entre Chasse-sur-Rhône et la bifurcation avec l'autoroute A7. Pas mal d'échangeurs fermés aussi, on y reviendra un petit peu plus tard, mais avant de terminer ce point, une nouvelle info. À Nîmes, des obstacles ont été repérés sur l'A9 en direction de l'Espagne dans la sortie Nîmes-Ouest numéro 25.
0: Merci Lisa. Sur les axes de l'ouest et du centre, on a toujours un accident en cours sur l'autoroute A10, l'axe entre Bordeaux et Paris en direction du nord. Non, j'apprends à l'instant même que cet accident est terminé, c'est une bonne nouvelle. Accident bientôt terminé, mais pas encore tout à fait, sur la 81 pour vous qui circulez depuis Laval et Rennes en direction de Chartres et de Paris. Dans la bifurcation entre la 81 et la 11, la voie de gauche est toujours neutralisée en raison donc de cet accident. Ne vous laissez pas surprendre. Des travaux en place dans le secteur de Tours. Je vous le rappelle, vous circulez sur la 85 depuis Vierzon. Vous ne pouvez pas bifurquer à Tours sur la 10 en direction de Bordeaux. En raison de travaux, votre déviation se fera par la sortie 24 Jouer-les-Tours en prenant l'autoroute A10 en direction de Paris pour y faire demi-tour un peu plus loin. Notez également des travaux en Ile-de-France sur la 10 en direction de Paris. Au-delà du réseau Vinci Autoroute, la Nationale 118 va être fermée ce soir et cette nuit. Conséquence, vous ne pouvez déjà plus bifurquer depuis la 10 vers la N118.
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0: Et quelle que soit la route empruntée, un manque de place de parking vous a-t-il déjà fait dépasser les 4h30 de conduite? C'est le sondage de votre émission de ce soir à retrouver à l'arrêt sur la page Facebook Les Routiers sont toujours aussi sympas ou sur notre site internet radio177.fr. Cliquez sur le bandeau orange, votez et venez nous en dire plus ensuite via la bulle bleue Messenger. Ah, on disait, hein, c'est aussi du respect et du bon sens que de bien partager la route. Voici Aretha Franklin.

0: Respect, Aretha Franklin, l'un des mots les plus importants lorsque l'on partage la route, le respect.
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0: Bonsoir Christophe. Allô Christophe.
2: Bonsoir Sébastien.
0: Salut, comment ça va?
2: Eh bien écoute, ça va, en plus je suis passé du Aretha Franklin, j'adore.
0: Ah bah tu vois, on était connectés, et je le savais même pas, tu vois. Eh bien écoute, parfait. Voilà. Christophe, conducteur routier depuis combien de temps maintenant?
2: Allô, excuse-moi, j'ai des coupures, est-ce que tu m'entends Sébastien?
0: Oui, je t'entends bien, je vous capte, je vous copie, mon cher Christophe. Tu es conducteur routier depuis combien de temps?
2: Alors ça sert une trentaine d'années que je suis conducteur routier.
0: Ah oh, bah c'est jeune, c'est très jeune. Voilà,
2: c'est très jeune.
0: Bah oui, on n'a pas tous les jours 30 ans, quoi, tu vois, c'est ça qui est bien. Voilà. Vas-y.
2: Je disais, quand c'est la passion, on compte plus les années.
0: Exactement, la passion est au cœur de ce métier de conductrice et conducteur routier, peut-être pour celles et ceux qui nous écoutent pour la première fois ce soir. Moi, je voulais savoir, Christophe, c'est quoi tes trajets généralement?
2: Alors moi généralement moi je pars du lundi au samedi et mes trajets donc je fais beaucoup de sud, je pars beaucoup du sud, beaucoup de Bretagne aussi. Oui. Donc généralement voilà quoi, ce sont mes trajets quoi.
0: Et ton point de départ initial c'est quoi?
2: Alors moi je pars du nord de Lyon, pardon, du côté de Sens.
0: D'accord.
2: Je pars tous les lundis du nord de Lyon pour rejoindre le sud.
0: D'accord, ok. Et donc, toi, tous les jours, il faut que tu prépares tes pauses, tes coupures. Ça se passe comment, en règle générale?
2: En général, sachant que c'est souvent à peu près les mêmes tournées que je fais, donc je connais un petit peu mes points d'arrêt pour faire mes coupures. C'est vrai que c'est à...
0: Ah, on a... On t'a perdu un petit peu, Christophe. Tu es dans quel coin, là?
2: Alors, moi, je suis sur...
0: Ah oui, on a un petit souci de réseau. Attends, allons-nous retrouver Christophe? On va essayer de retrouver Christophe. Marielle va nous chanter une petite chanson, le temps qu'on retrouve... Alors, vous savez quoi? Ce sont les aléas du direct. Christophe, es-tu avec nous? Ça y est, on t'a retrouvé. Donc tu nous disais que sur ton trajet globalement c'était souvent le même trajet, mais est-ce que t'as eu des fois des moments un peu compliqués pour trouver une place?
2: Oui, j'ai eu des moments compliqués, sachant que moi je roule de nuit, et c'est vrai que pour nous faire les coupures de trois quarts d'heure, des fois c'est compliqué de trouver une place.
0: Ouais. Et c'est souvent des parkings pleins, c'est ça? Bon, alors décidément, on a vraiment un petit souci de liaison. On va essayer de retrouver Christophe. En attendant, Lisa, nouvel événement.
3: Nouvel événement entre Monaco et Nice-Est sur l'Habitant, direction d'Aix-en-Provence, 3 km après le péage de la Turbie. On nous signale un véhicule arrêté sur la voie la plus à droite.
0: Alors Christophe, on va réessayer, voir si on t'entend toujours aussi bien, si on t'entend mieux en tout cas. C'est quoi les principales difficultés pour trouver une place de parking pour toi?
2: Alors moi, les principales difficultés, c'est comme je roule de nuit, pour faire la coupure des trois quarts d'heure, c'est vrai que c'est compliqué de trouver une place. C'est au petit bonheur la chance, parce que c'est vrai que on n'a pas le choix des fois de se mettre soit en sortie de station, voire souvent sur les pompes. Mmh. Et malheureusement, on gêne des collègues, c'est pour ceux qui veulent faire leur plein, ou c'est vrai que c'est un peu compliqué, quoi.
0: Ouais. Est-ce que malheureusement, tu t'es déjà retrouvé à dépasser les 4h30 de conduite, faute de place?
2: Ça m'est arrivé, j'ai pas dépassé de beaucoup de temps, mais ça m'est arrivé pas plusieurs fois, mais quelques fois ça m'est arrivé de dépasser quoi.
0: Ouais.
2: J'ai pas le choix.
0: Ouais, et ça, il faut le faire comprendre, notamment à celles et ceux qui sont au volant d'une voiture. Hein, et on le rappelle, il faut vraiment impérativement suivre la signalisation sur les aires de repos et les aires de service pour laisser les places de parking poids lourd disponibles. Parce que vous risquez l'amende quand vous dépassez les 4h30, Christophe.
2: C'est exactement ça, on risque l'amende. D'autant plus que là, on va rentrer en période de départ de camp de vacances, donc ça va être encore plus compliqué pour trouver une place pour pouvoir faire nos coupures, quoi.
0: T'as déjà dû expliquer dans ta carrière à des automobilistes qui prenaient les places de parking poids lourd, est-ce que t'as déjà dû expliquer le pourquoi du comment, il fallait impérativement qu'ils te laissent la place?
2: Ça m'est arrivé parce que j'avais pas le choix, il me restait une minute avant de faire ma coupure. Ça m'est arrivé d'aller voir les gens, mais avec un petit peu de diplomatie, ça va bien, ça se fait. Mais bon, il y en a qui comprennent pas, quoi. Donc c'est un peu compliqué des fois. Mais...
0: Ouais. C'est les récalcitrants, quoi.
2: Oui, il y en a, oui, c'est les récalcitrants, oui.
0: Ça, j'imagine. Alors, tu m'expliquais qu'avant, tu faisais pas des trajets réguliers, mais tu faisais, pour le coup, différentes lignes, tu pouvais aller un petit peu partout. T'organisais comment cette semaine de départ? Est-ce que tu anticipais là où potentiellement tu devais t'arrêter, ou tu faisais vraiment sur le moment quand t'arrivais sur place?
2: Moi, j'organisais mes départs souvent juste avant le départ, je regardais un petit peu mes temps de trajet, où je pouvais faire mes coupures. Et souvent, je me fiais au petit bout de la chance, quoi. Ouais. Selon les places que je trouvais, quoi.
0: Ouais. Et au-delà de l'autoroute, est-ce que tu as déjà tenté de t'arrêter sur le réseau secondaire? Est-ce que selon toi, c'est plus difficile, c'est pire, c'est plus facile?
2: Souvent je m'arrête aussi sur les routiers. Mmh. Et c'est vrai que là à partir de 17-18 heures déjà les parkings commencent à se remplir oui, donc c'est vrai que c'est compliqué.
0: Donatien, je me tourne vers toi un instant, parce que là on parle des roulés routiers, il nous parle de 17h, 18h, toi tu nous parles de 19h. Si on commence à rassembler tout ça, on se rend compte que très tôt, fin d'après-midi, ça devient très compliqué.
4: Ah bah oui, mais concrètement, bon, c'est logique. Hein. Les chauffeurs, ils ont pas le droit de rouler plus de 12 heures, donc t'as une journée 24 heures. Bon bah voilà, à un moment, tout le monde, c'est comme l'histoire du matin, quand tu dois emmener tes petits à l'école, bah voilà, tout le monde va au bureau et dépose les enfants à l'école au même moment. Donc c'est le phénomène de congestion. Donc à nous de trouver des solutions. On a parlé de la solution Cibitruck, il y en a d'autres à venir, mais c'est clair que c'est avant tout quelque chose de régulation. Il faut savoir que quand on a donné par nos 14 000 places, tu vois, j'ai localisé à Cibitruck, on a 11 000 chauffeurs stationnés. Donc bon, tu me diras, ok, il y en a 3 000 vacantes, mais encore faut-il que ça soit au bon endroit, quoi.
0: Ouais. Ouais. Et toi, de ton côté, Christophe, est-ce qu'il y a, selon toi, des régions, des départements où ils sont plus pauvres en places de parking que d'autres?
2: Des régions, départements. Après, c'est compliqué de répondre à ça parce que c'est dépend des départements. Hein.
0: Ouais.
2: C'est un peu compliqué de répondre à ça, quoi.
0: Ouais, bien sûr. Bien sûr, bien sûr. Après, ça dépend vraiment de là où tu peux te trouver. Bon, tu transportes quoi généralement, toi?
2: Moi, je suis en frigo, donc c'est du lait périssable.
0: Ouais.
2: Et je transporte aussi du médicament. Je transporte tout ce qui est alimentaire aussi, quoi.
0: Bah, si vous pouvez notamment vous soigner et vous alimenter, bah, c'est notamment grâce à Christophe. Voilà. Comme ça, le message, il est passé. Voilà. Et d'ailleurs, tiens, tu fais bien de nous parler de frigo, parce que pour vous aussi, il y a une autre difficulté qui se rajoute, c'est que parfois, vous êtes embêté par les propres collègues parce que le frigo fait un peu plus de bruit que les autres.
2: Exactement, c'est un peu le souci quand on n'a pas le choix. Mais maintenant, ils font des parkings routiers qui sont un peu plus espacés pour remettre justement à l'abri des bruits des frigos pour les autres collègues qui sont connus.
0: Ouais.
2: Et je veux dire, maintenant, les frigos, ils font beaucoup moins de bruit qu'avant.
0: Et ben voilà. Et donc, vous, les collègues, il n'a pas le choix que de laisser tourner son frigo. Malheureusement, ce sont des choses qui arrivent. Et il faut s'en accommoder. Il faut tous qu'on fasse avec ce qu'on a et avec ce qu'on peut. Voilà. Un petit coucou à faire passer, Christophe, avant qu'on se quitte.
2: J'embrasse ma femme qui m'écoute actuellement.
0: Elle s'appelle comment?
2: Elle s'appelle Sylvie.
0: Coucou, Sylvie.
2: Et puis j'embrasse mon copain Gilles et toute l'équipe, les collègues des transports à l'anneau.
0: Eh ben, moi je remercie d'ailleurs Gilles qui nous a fait faire connaissance, Christophe, et un grand merci d'avoir été avec nous pour partager ton trajet, ton quotidien, et plein de courage et la prudence évidemment pour la suite.
2: Merci, c'est bon Max, bonne soirée à vous.
0: Bonne soirée, salut, ciao.
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0: Les places de parking poids lourds sont manquantes et certaines communes et villes du pays n'arrangent rien en bloquant ou en enfermant. Quel est votre quotidien sur le sujet? Comment faites-vous pour avoir une pause ou une coupure la plus confortable possible? Et certainement parfois le parcours du combattant pour vous arrêter à proximité de commodités. Nous continuons d'en parler ensemble, mais pour l'instant, vous écoutez les routiers, sont toujours aussi sympas. Sur le 107.7, il est 22h01. La météo. Cette nuit, des averses orageuses sont attendues sur la Picardie et la Champagne-Ardenne. Un peu de pluie sur la Haute-Normandie, le Nord-Lorrain, ailleurs ciel calme, mais dans des températures bien trop hautes pour la saison en pleine nuit par endroits. Et ça va aller crescendo tout au long de la semaine. Demain, le soleil domine avec une chaleur qui sera de modérée à forte selon les régions. Exception faite de la pointe bretonne, du Cotentin ou les Hauts-de-France où les températures resteront raisonnables. Attention, demain, l'Aude sera en vigilance orange pour le risque incendie.
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0: Et bienvenue à vous. Si vous venez de nous rejoindre à l'instant sur les antennes de Radio Vinci Autoroute et de Radio Atlante Autoroute, un nouveau point sur vos conditions de circulation. Lisa, dans le Grand Quart Sud-Est.
3: Dans le Grand Quart Sud-Est, on évoque ensemble la présence d'un véhicule en panne entre Monaco et Nice sur l'Habitant, direction d'Aix-en-Provence. On est 3 km après le péage de la Turbie dans un tunnel. Vous ne circulez que sur les deux voies les plus à gauche. À part ça, rien d'autre, essentiellement des travaux. Travaux qui viennent de se mettre en place à Toulon. Le tunnel est fermé dans les deux sens de circulation. Et notez aussi la fermeture de la bifurcation qui permet de passer de l'A57, quelle que soit la direction, à l'A570 pour partir vers Hyères et vers Saint-Tropez. Entre Toulon et Aubagne, c'est l'autoroute A50 qui est fermée en direction de Marseille. C'est fermé actuellement entre Sifour-les-Plages et la Cadière d'Azur, donc sortie 13 obligatoire. Dans les Alpes de Haute-Provence, c'est l'A51 qui est fermée en direction de Marseille entre Sisteron-Nord et Sisteron-Vallée du Jabron. Fermeture aussi à Aix-en-Provence de l'A51 en direction de Marseille entre Lémy et Bouc-Bélair. Et autour de Lyon, fermeture de l'A7 en direction de Paris entre Ternay et Fézin et fermeture de l'A47 en direction de Lyon entre Chasse-sur-Rhône et la bifurcation avec l'autoroute A7. Notez aussi pas mal d'échangeurs fermés cette nuit, mais j'y reviendrai un peu plus tard et pour l'instant c'est tout.
0: Merci beaucoup Lisa. Marielle dans le sud-ouest.
5: On roule très bien, il n'y a plus d'obstacles du côté d'Eurocentre, il y a uniquement des zones de travaux et notamment si vous passez dans les Landes puisque cette nuit la sortie Sonia Kemuret numéro 18 de l'autoroute A63 est fermée en direction de Saint-Sébastien pour des travaux de peinture. Vous pouvez sortir avant à Salle le numéro 21. En même temps, depuis l'A63 direction Saint-Sébastien, vous ne pouvez pas sortir à Saint-Georges-de-Marais numéro 9, mais vous pouvez sortir avant à Soustan numéro 10. Toujours la façade atlantique, mais en Gironde cette fois-ci, l'A63 direction Bordeaux est fermée à la circulation entre Marcheprime, échangeur 23 et Sestas, c'est l'échangeur 25, en raison de travaux importants jusqu'à demain matin 10h, chantier mené par la direction des routes atlantiques où vous suivez les déviations mises en place pour les autres chantiers. Je vous en parlerai dans le prochain rendez-vous.
0: Sur les autoroutes de l'Ouest et du Centre, ça se passe bien actuellement sur votre trajet, des travaux qui viennent de se mettre en place en Charente-Maritime sur la 837 en direction de Rochefort. La sortie 34 Tonnet est à présent fermée. Vous ne pouvez plus l'emprunter. Échangeur le plus proche, notamment la 32 pour Rochefort Nord.
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0: Quelle seconde partie de votre émission, bienvenue si vous venez de nous rejoindre, quel que soit l'endroit d'où vous nous écoutez.
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0: Spécial parking poids lourd, un élément essentiel de votre quotidien avec son lot de difficultés, on l'entend depuis le début de cette émission, quel que soit l'axe routier. Trouver une place pour votre ensemble peut s'avérer compliqué, mais des solutions, des aides voient le jour. Comment vous organisez-vous pour trouver une place? Y a-t-il, selon vous, des secteurs, des régions où ce sont plus compliqués que d'autres? Vos témoignages, votre quotidien, quand vous n'êtes pas en train de conduire, radio177.fr, cliquez sur la bulle bleue Messenger et vous pourrez m'écrire directement dans ce studio.
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0: Et quelle que soit la route empruntée, un manque de place de parking vous a-t-il déjà fait dépasser les 4h30 de conduite? C'est le sondage de votre émission de ce soir, à retrouver à l'arrêt sur la page Facebook Les routiers sont toujours aussi sympas ou notre site internet radio177.fr. Cliquez sur le bandeau orange, votez et venez nous en dire plus ensuite. Et bah voilà, je devais avoir un petit jingle, mais c'est pas grave. Voilà, Marielle et Lisa vont me le chanter en canon, ce jingle. Et je dis bonsoir tout de suite à Thierry. Bonsoir Thierry.
2: Bonsoir Sébastien.
0: Thierry Robert, dirigeant fondateur de Park My Truck. Merci beaucoup d'être avec nous ce soir. Alors tout d'abord, bah évidemment, on a envie de savoir de quoi il s'agit. Présentez-nous Park My Truck. Comment vous est venue l'idée ?
7: Bah écoutez, on est au cœur de la thématique. Park My Truck, comme son nom l'indique, est pour les anglophones, donc c'est une société qui est spécialisée dans le parking poids lourd, et plus particulièrement dans le stationnement en fait de courte durée pour les chauffeurs en transit qui sont à la recherche d'un endroit sûr en fait pour passer la nuit. Donc on est trois fondateurs, on est tous les trois issus du monde de la logistique, de la mobilité et du stationnement. Et on était confrontés en fait régulièrement à la pénurie de places de stationnement, d'abord autour de l'agglomération parisienne, hein, c'est là qu'est née l'idée. Et donc on a ouvert un premier parking dédié aux poids lourds et on s'est rendu compte qu'il y avait vraiment un engouement et qu'on faisait face à une vraie problématique. Et donc on a pris le problème à bras-le-corps et on a monté cette société Park My Truck pour, à notre échelle, essayer de résorber en partie cette pénurie de places et monter un réseau de parking sécurisé un peu partout en France, là où le besoin s'en fait ressentir.
0: Vous avez dû faire beaucoup rire nos auditeurs hein, quand vous avez dit pour les anglophones, parce que alors moi et l'anglais, c'est un grand moment de solitude. Et vous êtes mis en partenariat avec Vinci Autoroute hein, pour permettre de proposer des places de parking à proximité du réseau. Et ça commence à Clermont-Ferrand, près de la 89. Expliquez-nous.
7: Voilà, exactement. Donc on a rencontré Donatien, à qui je passe le bonjour aussi. Je ne sais pas s'il est en studio.
0: Si, il est avec nous.
4: Salut Thierry.
7: Écoutez, bonsoir Donatien. Et donc Donatien nous a fait part de cette problématique pour Vinci Autoroute, puisqu'effectivement on voit bien que, comme vous l'avez développé dans la première heure de l'émission, les aires d'autoroute aujourd'hui sont régulièrement saturées, les chauffeurs sont parfois même contraints de s'arrêter le long de la bande d'arrêt d'urgence, donc dans des conditions de sécurité assez dramatiques. Et notamment sur l'A89 où il y a vraiment de manière structurelle une pénurie de places. Et nous, il se trouve justement qu'on a un parking à Clermont-Ferrand, un parking qui compte actuellement 70 places, mais on peut même s'étendre. Et donc c'est de là qu'est venue cette idée de partenariat. Et de manière plus globale, c'est intéressant aussi d'échanger, de partager les bonnes pratiques, parce qu'on est confronté aux mêmes problématiques. Les chauffeurs, de plus en plus, en fait, se font agresser, se font lacérer leurs bâches, se font braquer, se font voler leurs marchandises. Et donc ça devient vraiment très stressant pour eux de trouver un endroit sûr pour passer la nuit, sans être constamment sur le qui-vive, qu'ils puissent dormir sur leurs deux oreilles. Donc nous, on essaye vraiment d'améliorer leurs conditions de vie, leurs conditions de travail, de leur permettre de se reposer réellement, de passer une nuit sereine sur nos parkings, en sachant qu'ils sont en parfaite sécurité, voire même qu'ils puissent également laisser leur camion en sécurité pour aller se promener dans la ville, aller dîner au restaurant, visiter parfois la ville, notamment quand ils ont des coupures, par exemple le dimanche. Donc on essaye de trouver des emprises qui soient proches aussi de points d'intérêt pour améliorer, comme je le disais, en fait, leurs conditions de vie et qu'ils puissent réellement se reposer.
0: Alors, je me tourne vers Donatien un instant, justement. Alors, je rappelle que Donatien Renard est avec nous. Pour celles et ceux qui nous rejoignent, c'est le monsieur camion de chez Vinci Autoroute. Donatien, l'A89 près de Clermont-Ferrand en premier. L'A89, elle est souvent citée. On en a déjà eu l'occasion de parler ensemble dans cette émission parce que l'A89 a souvent, effectivement, un problème de pénurie de places de parking. C'est pour ça qu'elle a été visée en premier.
4: Alors oui, bah de toute façon, bon, les problèmes de trafic, ce que je disais tout à l'heure, c'est une initiative des itinéraires qui sont par rapport au port, avec l'arrivée des marchandises par bateau, et donc et forcément tout ce qui vient de Bilbao, concrètement, bah ça passe par ensuite par la 89 pour aller du côté de l'Allemagne. Donc c'est un axe qui est important pour nous. Et le partenariat qu'on a avec Park My Truck, c'est justement nous du côté, pour ceux qui connaissent bien l'Auvergne. Alors il y a une aire, si je cite l'aire de Limagne, ça va pas parler à tout le monde, mais on a 23 places de gabarit PL. Donc j'imagine bien que c'est un peu limite. Donc le fait qu'on qu'on mutualise nos moyens de communication avec des partenaires comme Parc Matoc, ça permet de dire bah OK, bah il y a l'aire de Limagne, 23 places, mais si un peu plus loin vous pouvez trouver 70 places qui peuvent s'étendre, voilà, c'est en bonne intelligence. Le tout c'est que nous on veut que les conducteurs et conductrices soient sécurisés au maximum quand ils stationnent, donc à nous de voilà de pas faire chacun les communications dans notre coin et de mutualiser les choses pour dire et pour aider la régulation du stationnement.
0: Thierry, vous avez commencé un petit peu à nous en parler, mais grosso modo, il y a aussi sur ces parkings à proximité de réseau, il y a aussi les commodités nécessaires pour les conductrices et conducteurs routiers.
7: Bien évidemment, donc conductrices et conducteurs, comme vous dites, parce que c'est important de ne pas oublier qu'il y a de plus en plus de femmes aussi dans ce métier. Donc on a des toilettes hommes-femmes séparées, des douches également hommes-femmes séparées, une salle de pause avec une kitchenette, on a le wifi, donc ça c'est vraiment le minimum standard qu'on offre sur tous nos parkings. Et après, on peut également trouver des laveries pour qu'ils puissent laver leur linge. Sur le parking de Clermont, par exemple, on a mis aussi à disposition des chauffeurs des vélos pour qu'ils puissent aller également se promener. Donc on essaie vraiment au maximum d'agrémenter leur séjour et d'agréger des services additionnels pour leur permettre de profiter de leur temps de pause au mieux possible.
0: Il y a Xavier qui nous a écrit « Bonsoir, il n'y a plus suffisamment, juste avant que je donne le message de Xavier, je m'interromps tout de suite. Marielle, nouvel événement, un accident. »
5: Oui, sur l'autoroute A20, si vous êtes dans le sens Brive vers Montauban, à peu près 6 km après Caussade, la sortie 59, on vient de nous signaler un accident. Alors pour l'instant, on n'en sait pas plus, c'est vers le kilomètre 402, attention à la gêne peut-être occasionnée.
0: Merci Marielle, Infotrafic dans 3 minutes. Xavier donc qui nous a écrit « Bonsoir, il n'y a plus suffisamment de parking pour tout le flux. Entre ceux qui confondent camion à la maison et camion sur parking public, l'État se permet d'en fermer. Et la nouvelle mode maintenant de construire des parkings payants, c'est vrai que les transporteurs ont largement le moyen de payer des parkings. Ben oui, trop de parking est égal moins d'infractions, est égal moins d'amendes. Et attendez, vous avez souhaité le taquis dans les VUL, voici des soucis de parking supplémentaires. » Sur ce dernier point, je voulais notamment réagir parce qu'on en parlait tout à l'heure, l'arrivée du chronotachygraphe dans les VUL, ces fameux petits camions qui sont obligatoires pour les VUL qui viennent ou qui partent vers l'étranger, hein, de plus de 2,5 tonnes. C'est des choses, Thierry, que vous avez conscience aussi que des petits camions vont avoir besoin aussi également bien de trouver des places de parking parce que seront soumis également au temps de conduite.
7: Oui, alors nous, en fait, on accueille déjà des utilitaires, notamment sur nos parkings parisiens. On a un parking à la Porte de la Villette, on a une poche, en fait, dédiée aux utilitaires, et on a énormément d'utilitaires, en fait, qui viennent s'y stationner. Alors là, c'est un peu atypique à la région parisienne, mais on a aussi des gens qui font des déménagements, par exemple, donc qui ont de la marchandise sensible, donc qui veulent laisser leur véhicule en sécurité. Et effectivement, avec l'arrivée des chronotachygraphes, on peut imaginer qu'on aura aussi des problématiques de temps de coupure à respecter avec effectivement des utilitaires qui viendront aussi se stationner sur nos parkings.
0: Alors vous évoquez sur votre site internet des parkings éco-responsables. Ça se traduit comment sur le terrain ?
7: Alors nous, notre spécificité déjà, c'est qu'on essaye au maximum de réemployer les surfaces existantes. Donc de par notre histoire, en fait, on s'est implanté historiquement sur des parcs d'exposition qui en fait disposent déjà de parkings adaptés pour accueillir des poids lourds, mais qui sont finalement très peu occupés. Les parcs d'exposition, ce qui est intéressant, c'est qu'ils sont très bien situés, très bien desservis, qui sont déjà bien sécurisés avec tout un dispositif de vidéosurveillance, avec en général un poste de sécurité H24. Ils ont déjà un certain nombre de commodités. Donc nous, évidemment, on vient upgrader le parking, on vient installer tous nos dispositifs additionnels de sécurité, toutes les commodités dont on a parlé tout à l'heure. Mais ça nous permet de ne pas artificialiser les sols. Donc déjà, en ce sens, c'est une démarche qui est éco-responsable. Et après, on a des partenaires aussi pour installer demain des bornes de recharge pour les poids lourds, parce qu'on sait que ça va se développer très vite, des ombrières photovoltaïques, et pour essayer de réduire au maximum en fait notre empreinte carbone.
0: Alors, tiens, bah justement, là, il y a peut-être certains de nos auditeurs, certaines de nos auditrices qui sont sur la 89 et qui vont peut-être devoir faire leur coupure de 9h à proximité de Clermont-Ferrand. Et si, malheureusement, comme nous le disait Donatien, l'aire de Limagne est complète et qu'ils veulent venir chez vous, ça se passe comment ?
7: Alors, chez nous, en fait, tout se passe sur réservation déjà. Donc, ils vont sur notre site internet, parkmytruck, en l'occurrence, -clermont.fr. Ils réservent, en fait, leur place de parking. Et donc, ils ont l'assurance en arrivant d'avoir une place qui les attend, qui est réservée pour eux, parce que naturellement, on ne fait pas de surbooking. Hein. Donc ça, c'est vraiment aussi une sérénité pour les chauffeurs, parce que ils sont sûrs de ne pas se retrouver le bec dans l'eau en arrivant. S'ils arrivent en coupure horaire, leur place les attend. Et ça fonctionne exactement de la même façon sur tous nos parkings. On réserve sa place, dans la limite évidemment de la capacité du parking. Et en arrivant, on est sûr et certain d'avoir sa place qui nous attend.
0: Stéphane nous dit, bah, on n'en entend pas parler de Park My Truck, pas d'infos, pas de pub. Eh bah, si, bah, fin, voilà. Sur l'antenne du 107.7, dans l'émission, les routiers sont toujours aussi sympas. On parle de Park My Truck.
7: Merci en tout cas de m'avoir donné la parole et de nous avoir fait connaître, alors si nous étions un peu méconnus de vos auditeurs.
0: Et ben voilà, le message, il est passé. Parkmytruck.fr, c'est ça?
7: Exactement.
0: .fr. Voilà, donc, et puis bon, on imagine que ça va se développer le long du réseau Vinci Autoroute. On aura l'occasion d'en reparler avec Donatien tout à l'heure. Merci beaucoup à Thierry donc d'avoir été avec nous. Thierry Robert, dirigeant fondateur de Park My Truck, pardon. Très très belle soirée à vous.
7: Merci à vous également.
0: Bonsoir.
7: Bonsoir.
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0: 22h16 et on retrouve tout de suite Lisa dans le Grand Quart Sud-Est.
3: Avec toujours des travaux et un véhicule en difficulté, vous êtes concerné sur la Côte d'Azur entre Monaco et Nice-Est sur l'Habit après le péage de la Turbie. En direction d'Aix-en-Provence, dans un tunnel, vous ne circulez que sur les deux voies les plus à gauche. On évoque aussi ensemble des travaux. Beaucoup d'échangeurs fermés ce soir près de Cannes, près de Monaco, Aix-en-Provence ou encore Lyon. On évoquera ça un peu plus tard. Pour l'instant, on s'intéresse à la fermeture du tunnel de Toulon dans les deux sens. Notez aussi la fermeture de la bifurcation qui permet de passer de l'A57, quelle que soit la direction, à l'A570, direction hier. Ensuite, si vous quittez Toulon pour aller vers Marseille par l'A50, l'A50 est fermée entre Sifour-les-Plages et la Cadière d'Azur en direction de Marseille. Notez aussi la fermeture de l'A51 en direction de Marseille-Aix entre Sisteron-Nord et Sisteron-Vallée-du-Jabron. Plus au sud, à Aix-en-Provence, l'A51 est fermée également en direction de Marseille à partir des Milles, la sortie 5 obligatoire. Et sinon à Lyon, A7 fermée direction Paris entre Ternay et Fézin et A47 fermée direction Lyon entre Chasse-sur-Rhône et la bifurcation avec l'autoroute A7.
0: Merci beaucoup Lisa. Marielle, dans le sud-ouest.
5: Dans le sud-ouest, on a bien un accident sur l'autoroute A20. Vous êtes dans le sens Brive vers Montauban. C'est 4 km après Caussade, la sortie 59. Il s'agirait d'une voiture sur la bande d'arrêt d'urgence au kilomètre 400. Le patrouilleur est actuellement sur place, ne passez pas trop près. Il y a pas mal de zones de travaux un petit peu partout. Alors, pour ce point trafic, je vous rappelle qu'il y a un chantier entre deux zones de chantier entre Agen et Toulouse. D'abord, jusqu'à 5h du matin, l'autoroute A62 est fermée, direction Bordeaux, entre Castel-Sarrazin numéro 9 et Valence d'Agen numéro 8 pour des travaux d'entretien. Une sortie obligatoire à Castel-Sarrazin et vous passez par le réseau secondaire. L'A62 est également fermée en direction de Toulouse entre Castel-Sarrazin numéro 9 et Montauban numéro 10, et là aussi sortie obligatoire à Castel-Sarrazin. Du côté de Toulouse, vous roulez bien, mais à l'est de Toulouse, l'autoroute A68 est fermée cette nuit en direction d'Albi entre Gragnac numéro 2 et Gemille numéro 4. Donc sortie obligatoire à Gragnac, vous suivez le réseau secondaire qui vous permet de retrouver l'A68 plus loin à Saint-Sulpice, c'est l'entrée numéro 5.
0: Sur les autoroutes de l'Ouest et du Centre, globalement, ça se passe bien sur votre trajet. Des travaux qui sont en place, notamment dans le secteur de Tours. Vous circulez sur l'A85 depuis Vierzon en direction de Tours. Et à Tours, vous ne pouvez pas bifurquer sur la 10 direction Bordeaux. Pas d'autre choix que d'emprunter la 10 vers le nord. Puis la sortie 24, jouer les tours pour aller faire demi-tour au prochain rond-point et reprendre la 10 en direction du sud. Des travaux en Ile-de-France ou en Charente-Maritime, j'y reviendrai tout à l'heure.
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0: Quelle que soit la route empruntée, un manque de place de parking vous a-t-il déjà fait dépasser les 4h30 de conduite? C'est le sondage de votre émission de ce soir à retrouver à l'arrêt sur la page Facebook Les routiers sont toujours aussi sympas ou sur notre site internet radio177.fr. Cliquez sur le bandeau orange, votez et venez nous en dire plus ensuite via la bulle bleue Messenger. Allez, la suite en musique. ACDC. Bon oui, on va se faire plaisir. Un Marielle.
5: Absolument.
0: Allez, un Lisa. Highway to Hell tout de suite.

0: Marielle, est-ce que nous avons perdu Donatien sur ACDC?
1: Ah, quasiment, hein, je vous le dis.
0: Ça va, Donatien?
2: Oh, c'est trop bon.
0: Ah, bah voilà, ah, bah, je me disais aussi.
1: C'est sûr, c'est sûr.
0: Lisa aussi, je suis sûr qu'elle a apprécié ACDC. Si Lisa est avec nous. Lisa? Non, Lisa, elle est aux infos,
1: est
0: je pense. Je pense qu'elle est aux infos, aux travaux, ou elle a plus de studio suite à la CDC. Marielle, par contre, nouvel événement.
1: Eh oui, c'est ça. C'est un obstacle au sud-ouest de Toulouse. Si vous voyagez sur l'autoroute A64, vous quittez Toulouse, vous prenez la direction de Tarbes et de Bayonne. Eh bien, au niveau de la bifurcation avec la départementale 820, attention à cet obstacle signalé sur les voies. C'est vers le kilomètre 281.
0: Sur les axes de l'ouest et du centre, obstacle également signalé sur les voies de la 10 dans la traversée de Tour sur l'axe Paris-Bordeaux, direction le sud. À hauteur du kilomètre 205, une bâche nous a été signalée sur la voie de gauche. Et Gilles, à l'écoute d'ACDC, nous a écrit « Coucou, le seul qui me fait me lever alors que j'étais dans la couchette, c'est Bamax. » Bonne soirée à vous toutes et tous.
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0: Tiens, est-ce que nous avons perdu Olivier sur ACDC? Bonsoir Olivier.
4: Bonsoir Sébastien, bonsoir à toutes et à tous. Mais non, vous ne m'avez pas perdu, je suis là.
0: Mais ACDC, ça met en forme tout de suite, là, juste avant une interview.
4: Ah ben c'est sûr.
0: Olivier Coy, directeur général de l'A63 Landes, merci beaucoup d'être avec nous ce soir. Il y a un an, tu es venu nous présenter un nouveau concept expérimental de parking poids lourd unique en France. Ça se passe sur l'aire de Lugo-Est, en direction de Bordeaux. Avant de parler bilan, rappelle-nous le concept de ce parking.
4: Bien, le concept, c'est de trouver un moyen d'offrir plus de places de stationnement sans augmenter les surfaces. Et pour ça, de faire stationner les poids lourds en colonne par quatre, bien proches les uns des autres, ce qui nous a permis de passer de 72 places en épi classique à aujourd'hui 128 places marquées au sol.
0: Oui. Alors comment ça s'organise? C'est sur réservation? On se renseigne sur les heures de départ, d'arrivée des conductrices, conducteurs?
4: Alors comme on doit rester ouvert, et je rappelle que le parking est gratuit, en fait il n'y a pas de réservation parce qu'on doit accueillir le flux n'importe quand. En revanche, il y a une barrière à l'entrée. Alors, il ne faut pas croire que c'est pour payer. C'est juste parce que nous avons besoin de connaître soit la durée de stationnement, soit l'heure de départ souhaitée.
0: D'accord.
4: En fonction de ces paramètres-là et de l'occupation du parking, le système affecte au poids lourd une certaine place.
0: D'accord.
4: Et le poids lourd est invité donc à rejoindre sa place. Alors, il est aidé parce que on a au-dessus de chaque colonne de stationnement des panneaux à message variable. Donc, par défaut, il y a une croix rouge indiquant que la colonne est fermée. Et la colonne où le camion doit se placer a une flèche verte avec la répétition en fait, de la plaque d'immatriculation qui a été lue.
0: Mmh.
4: Et le poids lourd est donc invité à se placer à sa place et à repartir à l'heure, évidemment.
0: Alors, lancé le 7 juillet 2025, bientôt un an de pratique, quels sont les retours et peut-être donc un premier bilan d'exploitation?
4: Le bilan est très positif puisque nous avons déjà atteint plus de 115 places de stationnement utilisées. Donc par rapport à 72, c'est quand même un gain très appréciable. Un grand bravo d'abord à tous les conducteurs et conductrices. Alors je dois avouer que moi, j'étais pas très inquiet. mais certains collègues l'étaient un peu plus. Et en fait, les temps sont parfaitement respectés. Je dirais qu'il n'y a pas de surprise là-dessus. On connaît les contraintes des uns, des unes et des autres. On a eu un petit peu plus de difficultés au début avec le matériel, mais heureusement, ça ne s'est pas trop vu, je pense, pour nos amis conducteurs et conductrices. Et on a de toute façon en soutien le poste de contrôle, en fait, qui est à Sonia Kémuret. Et la borne est directement connectée au PC, ce qui fait que quand il y a la moindre question, les conducteurs et conductrices n'hésitent pas à presser le bouton et appeler. Mais je dirais que le système, autrement, marche très bien. Alors évidemment, en heure creuse, le placement n'est pas toujours parfaitement respecté, parce que c'est quand même trop tentant de se mettre juste à côté des toilettes. Bon, ça aide le système de respecter quand même le placement. Et on va sans doute un petit peu évoluer pour proposer d'autres fonctions. Et notamment, j'en profite pour rappeler que, justement, la durée de stationnement est à indiquer comme on veut. Et on peut même, évidemment, indiquer une durée très courte.
0: Hein,
4: la pause pipi est tout à fait possible.
0: Oui, la pause de 15 ou de 45 minutes. Voilà.
4: Voilà, c'est ça. On propose par défaut des valeurs, hein, puisque l'idée, c'est bien entendu que le conducteur ou la conductrice ne perd pas de temps à la borne. Donc on a conçu une interface, d'ailleurs avec l'aide de certains transporteurs locaux, le processus est très rapide, hein, puisque plus de la moitié des conducteurs et conductrices font le process en moins de 30 secondes, donc c'est quand même extrêmement rapide. Et on propose des temps prédéterminés, donc évidemment 15 minutes, 30 minutes, 45 minutes, 9 heures ou 11 heures. Mais on peut tout à fait demander une autre durée, et notamment des durées très courtes.
0: Oui, parce que pour en revenir à ce que tu disais, l'inquiétude de partir à l'heure, de toute façon, une conductrice ou un conducteur routier qui te dit, je dois partir à 5h30 du matin, on sait très bien que c'est parce qu'il doit partir à 5h30 du matin parce qu'il a sa livraison derrière.
4: Exactement. Il n'y a pas de souci là-dessus.
0: Ouais, il faut rappeler, Olivier, que l'A63 Lande est très empruntée pour nos amis conductrices et conducteurs routiers, car axe stratégique, notamment pour la péninsule ibérique.
4: Exactement, puisque un jour de semaine, alors aujourd'hui on est lundi, mais on peut aller jusqu'à 14-15 000 poids lourds par jour, hein, deux sens confondus. Donc c'est vraiment un nombre très élevé, avec des besoins de stationnement pour les pauses longues la nuit, mais aussi pour les pauses courtes, qui est extrêmement important. Donc cette augmentation de capacité était vraiment nécessaire.
0: Alors vous l'avez entendu, hein, ce concept de parking poids lourd unique en son genre en France, ça se trouve sur l'aire de Lugos Est en direction de Bordeaux sur l'A63 Lande. Merci beaucoup Olivier d'être venu ce soir. Je sais qu'on va se reparler bientôt pour parler notamment sécurité hommes et femmes en jaune et pas que. Ce sera très vite dans l'émission sur le 107.7. Très belle soirée à toi.
4: Merci beaucoup et bonne route à toutes et à tous et à bientôt sur la 63 Lande.
0: À bientôt, merci beaucoup. Et vous donc, quelles sont vos difficultés de stationnement? Est-ce que, comme Stéphane qui nous a écrit tout à l'heure, vous ne connaissiez pas toutes ces nouveautés qui débarquent pour vous aider au stationnement? Quelle évolution depuis le début de votre carrière, plus difficile qu'avant ou plus facile? J'ai déjà quelques réponses là-dessus. Devez-vous organiser votre trajet en fonction des secteurs que vous traversez avec leurs places disponibles? Vos messages et témoignages, Radio 107 .fr, cliquez sur la bulle bleue Messenger et vous pourrez m'écrire directement dans ce studio.
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0: Bonsoir et bienvenue si vous venez de nous rejoindre à l'instant sur les antennes de Radio Vinci Autoroute et de Radio Atlant de Autoroute. Alors vous savez, j'ai un moyen de communiquer avec mes collègues du Sud. Et en fait, c'est Loza qui a un nouvel événement à présent.
2: Bah ouais, nouvelle copilote.
0: En plein cœur de l'émission, en cours de route.
2: Voilà, exactement.
0: Loza, c'est à vous.
2: Donc on part à Toulon et on évoque ensemble une voiture en panne dans la sortie Toulon-Ouest numéro 15A. C'est sur l'A50 en direction de Marseille, peut-être de la gêne. C'est également le cas si vous nous écoutez près de Monaco sur l'Abit. Une voiture est arrêtée dans un tunnel entre le péage de la Turbie et Nice centre en direction d'Aix-en-Provence. Vous ne circulez que sur les voies les plus à gauche. Beaucoup d'échangeurs fermés cette nuit. On l'évoquera l'heure prochaine. Pour l'instant, on va essentiellement se concentrer sur les fermetures impactantes pour vous. Notamment si vous nous écoutez à Lyon, l'autoroute A7 est fermée en direction de Paris entre Ternay et Fézin. Notez aussi la fermeture de l'A47 d'une part en direction de Lyon entre Chasse-sur-Rhône et la bifurcation avec la 7, d'autre part en direction de Saint-Étienne entre Rive-de-Gier et Lorette, et sinon du côté de la Provence, fermeture de l'A51 depuis Aix vers Marseille à partir des Milles et jusqu'à Bouc-Bélair. Fermeture aussi de l'A51 à Sisteron en direction de Marseille. C'est fermé entre Sisteron Nord et Sisteron Vallée du Jabron, sortie 23 obligatoire. A50 fermé aussi depuis Toulon vers Marseille entre Sifour-les-Plages et la Cadière d'Azur, et du côté de Toulon le tunnel est fermé dans les deux sens et vous ne pouvez pas, depuis l'autoroute A57, bifurquer Verrières et Saint-Tropez sur la 570.
0: Marielle, dans le Sud-Ouest.
5: Je n'ai pas de nouvel événement, je n'en ai plus tout au moins, mais j'ai d'autres informations que je vous rappelle, notamment cet obstacle au Sud-Ouest de Toulouse, que vous quittez en prenant la direction de Tarbes et de Bayonne sur l'autoroute A64, et au niveau de la bifurcation avec la départementale 820, eh bien, il y a un obstacle à ce niveau-là, c'est au kilomètre 280 besoin. Un patrouilleur est en route. Plus au nord, sur l'autoroute l'autoroute A20, dans le sens Brive vers Montauban, une voiture est accidentée. C'est 4 km après Caussade, la sortie 59. Elle est immobilisée sur la bande d'arrêt d'urgence au kilomètre 400 et protégée par le patrouilleur. On attend le dépanneur. Voilà, vous passez au large et vous ne cédez pas à la curiosité. L'A20 et l'A89 en Corrèze, plus au nord, dans la région de Brive, jusqu'à 6h du matin. La bifurcation qui permet depuis l'A20, quelle que soit la direction, de vous engager sur la 89, direction Clermont-Ferrand, est fermée. Vous devez sortir à Célac numéro 45 et vous passez par le réseau secondaire. Toujours dans la région de Brive, la bifurcation qui permet depuis l'A20, direction Toulouse, de vous engager sur la 89, direction Bordeaux, reste fermée au moins jusqu'au début de l'été. Elle est déjà fermée depuis le début d'année suite à des difficultés causées par les intempéries du début d'année. Donc dans l'immédiat, vous pouvez sortir à Objat numéro 50 et vous emprunter le réseau secondaire là aussi. D'autres chantiers, mais dans le prochain rendez-vous.
0: Sur les autoroutes de l'Ouest et du Centre, obstacle confirmé sur les voies de la 10 dans la traversée de Tours sur l'axe Paris-Bordeaux en direction du Sud, direction Poitiers, direction Bordeaux, kilomètre 206 à hauteur de l'échangeur 21 Tours-Centre. Il y a une bâche sur les voies de circulation, donc soyez très attentifs. C'est un obstacle qui peut bouger avec la force du vent suite au passage des véhicules. Ne vous laissez pas surprendre. Des travaux à vous rappeler également sur l'autoroute A837 en direction de Rochefort en Charente-Maritime. Je vous rappelle que la sortie 34 Tonnet est fermée à la circulation ce soir et cette nuit. Et en direction de Saintes, c'est l'échangeur numéro 33 Tonnet qui est fermé en entrée comme en sortie ce soir et cette nuit. Des travaux en Île-de-France, j'y reviens tout à l'heure.
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0: Et nous allons retrouver dans un instant Donatien Renard de Vinci Autoroute avec la suite de vos messages, de vos témoignages. Et puis n'hésitez pas à nous les envoyer radio177.fr quand vous êtes à l'arrêt. Comment ça se passe pour vous pour trouver une place de parking le soir? Extrêmement difficile, pas trop difficile? Voilà, venez nous raconter vos expériences. Et sinon, il faut aller ailleurs. Take me away, évidemment. C'est ça toujours la complexité. Four Strings, tout de suite.

0: Four Strings, Take Me Away sur le 107.7. Et heureusement, il n'y a pas de caméra dans le studio.
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0: Et nous sommes toujours en compagnie de Donatien Renard, dit Monsieur Camion de chez Vinci Autoroute. Alors, évidemment, Donatien, tu te doutes que c'est un sujet qui fait réagir nos auditeurs. Hein. Stéphane, notamment, nous a écrit « Bonsoir Seb, et tes copilotes, le problème de stationnement est selon lui devenu insolvable entre les parkings supprimés sur les nationales à grands coups de Rocher ou de Remblai, les parkings autoroutiers surchargés à partir de 17h. Nous ne pouvons plus respecter la législation, même en anticipant tout à l'heure, j'ai voulu me garer sur l'aire de service d'Angers. Il n'y a que 10 places disponibles. » Alors, je pense qu'il parle du sens Paris-Nantes. Et toutes prises à 17h, nous avons une législation qui nous oblige à faire des pauses et des coupures. Et sur le terrain, nous n'avons rien pour les effectuer. C'est très compliqué à chaque corridor de sécurité. Et merci au service de sécurité. Alors, en plus, ce qui est complexe à Angers, c'est que c'est une zone urbaine. Je vais pas te demander à ce qu'on se replonge dans toute l'histoire autoroutière, Donatien, même si on est en période de bac, nous faire une dissertation philosophique de 4 heures. Mais il y a des choses qui sont un héritage historique, on va dire, c'est qu'à la création de certains axes, et notamment la 11 par exemple à Angers en pleine zone urbaine, on pouvait pas se douter qu'à l'époque de la création, on aurait un trafic aussi important aujourd'hui dans les années 2010-2020, parce que en fait, il est là aussi le sujet, Donatien, c'est que le trafic reste en constante augmentation.
2: Bah, c'est ça. Alors, le trafic, grosso modo, sur le véhicule léger, il augmente de 3%. Sur le PL, il est un peu moins, mais il augmente toujours. C'est les usages et c'est les consommations. Enfin, c'est à personne que je vais apprendre que maintenant, on a des plateformes comme Amazon et ainsi de suite et qu'on se fait livrer et que les marchandises, en plus, on les achète de moins en moins. Elles sont fabriquées en Europe. Donc, forcément, il y a de plus en plus de transit. Donc, ça, c'est un vrai phénomène. Après, effectivement, alors, je vais pas discuter de réseau secondaire parce que c'est pas nous qui en avons la gestion, c'est l'État, chacun son domaine. Nous, on nous a donné l'attribution des autoroutes et des concessions et qui vont arriver à terme dans les 10 prochaines années. Donc nous, on fait avec ce qu'on appelle le DPAC, hein, qui est le domaine public qu'on nous a concédé. Et il faut savoir, non seulement on doit faire des parkings, mais aussi ceux qui ont connu les autoroutes à 2 voies, avec le trafic, il a fallu faire 3 voies, voire 4 voies. Donc forcément, on est contraint avec la largeur de 300 mètres pour faire toutes les infrastructures. Donc là, par exemple, on citait l'exemple d'Atlante qu'on connaît bien, parce que tu vas me dire, je ramène ma fraise, mais tant pis. C'est une société Enfrancis qui a notamment, si je me trompe pas, développé le système. Et Enfrancis, c'est une filiale de Vinci Énergie. Donc l'idée, effectivement, sur ces parkings, de dire, on va quand on a 50 places, essayer d'en gagner 20 supplémentaires dans l'organisation du stockage des camions et puis de perdre le moins de place. Mais après, ça, c'est choses-là sont contraintes. Je prends un exemple parce que tout à l'heure, tu évoquais avec un auditeur quel est le secteur qui sont un peu tendus. Vous imaginez bien que sur l'A8 entre Marseille et Nice, quand on passe le secteur de Cannes, Antibes, Monaco, le foncier, non seulement il y a un petit coup, mais en plus la place, faut la trouver. Donc nous, on a rajouté, on a créé par exemple le parking de Réran. J'invite les conducteurs

0: et qu'on ne tressaillait parce que c'est un parking dédié PL, c'est pas pour les VL. Il y a que des camions. On a augmenté les services parce que ça aussi, ça vient en considération de développer des services de restauration. Donc la fameuse gaufre Nutella, tu peux l'avoir. Je te l'avais promise. Mais en tout cas, voilà, le tout, c'est on essaie d'optimiser partout et tous les partenariats qu'on a cités, qu'on a évoqués, militent pour ça. Et donc d'ailleurs, pour CB Truck, l'ambassadeur, c'est Sébastien Chabal. Tu sais que t'as deux points communs avec Sébastien Chabal.
1: Le prénom, déjà.
0: Oui.
1: Et?
0: Et votre papa était dans le milieu du transport.
1: J'ai cru que t'allais dire parce que je faisais du rugby. Non, moi, non. Je faisais le ballon.
0: Non, c'est
1: voilà,
0: ça.
1: Moi, je faisais le ballon du rugby, moi.
0: Je te connais, t'as pas tout à fait le même gabarit.
1: Non, bon, voilà.
0: La moustache, vous l'avez, mais elle est pas tout à fait fondue de la même manière. Mais en tout cas, vous avez le même prénom et je crois que vos papas respectifs étaient routiers. Voilà.
1: Juste avant qu'on poursuive, Marielle. Non, pas du tout. Lisa, nouvel événement.
2: Nouvel événement sur la 50 en direction de Toulon. Un dépanneur en train d'intervenir auprès d'une voiture en panne sur voie de droite. Et c'est 2 km après Cassis, sortie numéro 8.
1: Tiens, d'ailleurs, je pose une question à nos auditrices et nos auditeurs. On a commencé un petit peu à en parler avec Christophe, conducteur routier, tout à l'heure. J'ai oublié de lui poser la question quand on a parlé de vos risques quand vous dépassez les 4h30 de conduite. Il y a l'amende, mais je crois qu'il y a autre chose. Est-ce que ça passe pas en délictuel? Ça ne devient pas un délit? Si quelqu'un a la réponse et peut m'en dire un petit peu plus, parce qu'il me semble qu'il n'y a pas que de l'amende possible lorsque vous dépassez les 4h30 de conduite. Alors, il y a les témoignages et les messages que je continue de recevoir, mais je voulais une nouvelle fois, Donatien, qu'on continue un petit peu sur les événements qui se rajoute et qui complexifie un petit peu tout cela. Tu le disais, hein, toi tu peux pas parler du réseau secondaire, en revanche nos auditeurs le font très bien, et moi pour l'emprunter très régulièrement pour rentrer à la maison, je constate ce qui a été dit. Il n'y a pas du tout en plus les mêmes aires au même nombre de kilomètres de séparation, donc c'est encore plus compliqué. Mais il y a un autre événement, on en a parlé avec Thierry Robert tout à l'heure, qui se projette et que Xavier nous a rappelé dans son message. À partir du 1er juillet, les VUL de plus de 2,5 tonnes devront être, et qui font du transit étranger, qui proviennent ou qui arrivent en France, vont devoir être équipés de chronotachygraphes, respecter également les 4h30 de conduite, et donc avec une pause qui sera obligatoire et une coupure obligatoire. J'imagine que ça aussi c'est pris en considération, ça a été enregistré.
0: Oui, alors on connaît pas exactement le volume que ça va engendrer avec le cas de la réglementation, puisque avant il y avait pas de contraintes. Maintenant il y a une chose qui est vraie, c'est la notion de gabarit, parce que les véhicules sont quand même pas de même longueur et de même poids. Faut savoir que nous aussi, les contraintes quand on fait des parkings de stationnement, j'imagine que tout le monde a garé son véhicule dans un jardin, et qu'une fois que vous avez garé la voiture 10 fois au même endroit, vous apercevez que la pelouse, elle n'est pas tout à fait la même nature. Imaginez un 30 tonnes et tout ça, tout ce qui est le foncier, le revêtement et tout ça, on ne peut pas le faire avec du sable. Donc peut-être que ces véhicules-là qui sont plus légers, on pourra les garer dans des endroits justement, et profiter peut-être du parc VL parce qu'il n'est pas exploité, par exemple, la nuit. Généralement, des camions, on en voit la nuit qui stationnent du soir matin. Maintenant, il faut réfléchir en disant, si on n'a pas des places VL, elles ne sont pas occupées le soir, peut-être que ces véhicules-là, on pourrait les réguler là-dessus, tu vois. Enfin, c'est des réflexions et des ateliers qu'on a pour optimiser le nombre de places.
1: On va conclure ensemble dans le dernier quart d'heure avec le résultat de notre sondage, des témoignages aussi à venir, notamment Chaton. Nous irons en Amérique du Nord avec Julien. Il y a Mathieu qui nous a écrit d'autres messages et témoignages à venir. Ça sera juste après l'info trafic. À tout de suite.
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1: 22h46, Lisa dans le Grand Quart Sud-Est.
2: Toujours une voiture en panne sur la 50, l'axe Toulon-Aubagne, direction Toulon. C'est après Cassis, 2 km après la sortie vite, un dépanneur intervient et vous ne circulez que sur les deux voies les plus à gauche. Autrement, à part ça, essentiellement des travaux. Et je rappelle que justement, l'autoroute A50 est fermée en direction de Marseille, entre Sifour-les-Plages et la Cadière d'Azur. À Toulon, le tunnel est fermé dans les deux sens de circulation. Et notez aussi la fermeture de la bifurcation qui permet de passer de la 57 à la 570. C'est valable quelle que soit votre provenance, que ce soit en arrivant du centre-ville de Toulon ou depuis la Farlède. Notez aussi la fermeture de la 51 direction Aix-Marseille entre Sisteron-Nord et Sisteron-Vallée-du-Jabron. A51 fermée aussi entre Aix-en-Provence, les Milles et Bouc-Bélair en direction de Marseille. Et du côté de Lyon, l'autoroute A7 est fermée en direction de Paris entre Ternay et Fézin. Et l'A47 est fermée direction Lyon entre Chasse-sur-Rhône et la bifurcation avec l'autoroute A7.
1: Sur les autoroutes de l'Ouest et du Centre, une voiture tombée en panne dans le secteur de Saint-Arnoult sur l'autoroute A10 en direction de Paris. Juste après la barrière de péage de Saint-Arnoult, une voiture est confirmée en panne. Ne vous laissez pas surprendre à l'approche de ce secteur. Sinon, essentiellement, des travaux en Île-de-France. Je vous rappelle qu'en direction de Paris, la Nationale 118 est fermée ce soir et cette nuit. Vous ne pourrez donc pas l'emprunter. Il vous faudra donc rester sur la 10 en direction des Portes Sud. Marielle, dans le Sud-Ouest.
4: Dans le Sud-Ouest, il y a toujours cet accident sur l'autoroute A20 dans le sens Brive vers Montauban. Vous faites attention 4 km après Cossa de la sortie 59, car au kilomètre 400, il y a donc cette voiture garée, accidentée sur la bande d'arrêt d'urgence. Elle est protégé par le patrouilleur. Plus au sud, du côté sud-ouest d'ailleurs de Toulouse, que vous quittez en prenant la direction de Tarbes et de Bayonne par l'A64, au niveau de la bifurcation avec la départementale 820, il y a un obstacle sur la chaussée et donc il peut gêner votre passage au kilomètre 281. Nous poursuivons la route beaucoup plus à l'ouest dans les Landes, où la sortie Sauniac et Muret numéro 18 de l'autoroute A63 est fermée à direction Saint-Sébastien, mais vous pouvez sortir avant à salle numéro 21. Par ailleurs, depuis l'A63 direction Saint-Sébastien, vous ne pouvez pas sortir à Saint-Jours-de-Marais numéro 9, mais sortir avant à Souston numéro 10. Notez également qu'en Gironde, l'A63 est fermée direction Bordeaux, entre Marcheprime, échangeur 23 et Sestas, échangeur 25, en raison d'un chantier mené par la direction des routes atlantiques. Jusqu'à demain matin, voilà Sébastien.
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1: Quelle que soit la route empruntée, hein, donc route nationale, autoroute, départementale, tout ça, un manque de place de parking, hein, vous a-t-il déjà fait dépasser les 4h30 de conduite? Alors Donatien, je pense que t'es pas prêt au résultat. 78% des répondants nous disent que oui. Une réaction?
0: Non, ça m'étonne pas du tout. Franchement, ça m'étonne pas.
1: Ouais, c'est énorme hein, quand même. Toupinette nous a écrit, en plus elle vous a écrit depuis un petit moment, c'est Annick. Bonsoir à toutes et tous pour le sujet de ce soir. Effectivement, chaque fin de journée, alors qu'il faut penser à s'arrêter pour faire sa coupure après une journée souvent bien remplie, la question se pose d'anticiper en amont le lieu où l'on va pouvoir se garer, ni trop tôt pour ne pas perdre du temps de conduite sur le lendemain, mais pas trop tard non plus, car si l'aire de repos convoité était déjà saturé, avoir le temps nécessaire pour regagner la suivante sans dépasser notre temps de conduite et ou notre amplitude horaire. Encore une fois, passer sa journée à compter et recompter. De plus, avec les travaux sur les aires de repos afin de créer des lieux de recharge pour les véhicules électriques, je trouve que l'on a amputé les places poids lourds, sans parler des VL qui se garent sur nos places. Bonne émission, prudence, signée Toupinette. D'ailleurs, en parlant des places poids lourds occupées par des voitures, un petit message de rappel a été posté sur la page Facebook de l'émission. Les routiers sont toujours aussi sympas. N'hésitez pas à le repartager. Il y a Monsieur Chaton qui nous a donc écrit ce soir. Salut Seb, salut aux copines pilote et aux invités, salut la France. Quel plaisir de te retrouver, de réentendre ta voix suave, mais bien sûr. Malgré que je sois en journalier, j'aimais bien m'arrêter et prendre 10-15 minutes pour prendre un café sur une aire de service, mais maintenant plus. J'ai déjà dû faire bouger un conducteur qui était en coupure car je ne pouvais pas passer. Du coup, je ne m'y arrête plus. La prudence à tous, la bise au panda, prenez soin de vous. Signé Monsieur Chaton. Les parkings, nous dit, devraient être gérés également selon les affluences. Par exemple, exemple, mettre plus de place sur l'A1 que sur l'A77. L'A1 Paris-Lille, l'A77 de mémoire, on est sur quelque chose comme Nemours-Nevers. Mais alors ça aussi, c'est historique, j'ai envie de dire, Donatien, bah, même si on couvre pas ces axes-là dont il vient de parler. Mais encore une fois, l'affluence qu'il y avait il y a 40 ans, c'est pas la même affluence qu'il y avait qu'aujourd'hui. Donc c'est même encore difficile aujourd'hui de dire, bah, on va mettre tel parking, on va augmenter tel parking à tel endroit ou à tel endroit, parce que ça se trouve, dans 20 ans, ça sera toujours pas le même trafic.
0: Eh ben, tu vois, je vais t'apprendre quelque chose. Bah, si.
1: C'est vrai.
0: Sur la 1, bah oui. Parce qu'on a un parking de Valenciennes de 300 places qui est géré par Vinci Concessions. Alors, certes, dans le monde formidable de Vinci, entre Vinci autour de Vinci Concessions, mais il se trouve que, bah, on a le cas factuel d'avoir, il y a quelques années, mis cette plateforme justement par rapport à ce que tu évoquais en début d'émission avec les 200, 300 000 places qui manquent en Europe. Et donc, on a été amené à construire des infrastructures en dehors de notre réseau. Donc, tu vois, nous n'exploitons pas la 1, mais on a le parking de Valenciennes. Donc, franchement, on va augmenter le volume. Après, on en a parlé de Coffee Route, mais il faut savoir, on va avoir 3 nouveaux PPLS qui sont programmés aussi sur le réseau autoroute du sud de la France. Donc, on va pas se contenter avec ce qui existe. On va bien créer des places supplémentaires. Voilà. Ouais.
1: Des places supplémentaires, donc, à venir. Et donc, tout cela est fait pour vous. Tiens, je vous emmène en Amérique du Nord. Julien, qui réagit ce soir, qui nous écoute grâce à l'application. Bonjour, la forme pour le sujet du jour. Au Canada, les stationnements, c'est pauvre. Pas de services comme café, restaurant, etc. Aux États-Unis, les places sont chères aussi, mais c'est selon les secteurs, près des grandes villes, ou par exemple côte ouest ou Midwest, etc. Autrement, je peux réserver une place de parking via l'application des truck stops et payant, bien sûr. Des fois, il y a des camping-cars qui se garent aux places des semis. Je les vire ou je vais voir le manager du truck stop pour qu'il les vire. Quand je suis en frigo, je me gare à côté. Les camping-caristes n'aiment pas cela. C'est mon péché mignon. Voilà, ça c'est dit, ça c'est fait. Marielle, il est en Idaho avec 30 degrés et du soleil. Voilà.
4: Bah,
1: comme chez nous.
4: Chez nous, c'est plus.
1: Voilà. Bonne soirée à tous. Nodi, Julia. Voilà pour ce message et ce témoignage. Je reviens à notre ami Stéphane Dichaton, Donatien, parce qu'il nous disait, ah ben, on n'était pas au courant de Cibitre, qu'on n'était pas au courant de Park My Truck, mais c'est important de rappeler que ce sont des partenariats récents. L'application est récente aussi, mais c'est de dire que le sujet est pris à bras le corps, comme tu le disais, justement. Donc, même si on ne le sait pas tout de suite, ça va forcément se savoir au fur et à mesure des semaines et des mois.
0: Eh ben, je veux pas t'envoyer des fleurs, mais c'est comme l'émission, les routiers sont toujours aussi sympas. Il y a 10 ans, tu n'existais pas. Donc, qu'est-ce qui a changé? Bah, c'est que notamment après le Covid, il y a une prise en considération de la filière transport. Je pense que tout le monde peut en témoigner. Configuration des aires, bah, pareil, elles sont. Et alors, j'entendais l'exemple du Canada. Alors, je connais pas trop, mais par contre, en discutant avec les fédérations de transport, ils m'expliquent que les aires en France et les aires en Espagne, c'est pas tout à fait la même chose. Nous, par exemple, on a une obligation de mettre un point d'eau à disposition. Bah, j'ai compris qu'en Espagne, c'était pas le cas. Donc, on essaie de développer. Maintenant, effectivement, il faut le faire savoir. Quand on a un auditeur qui dit, bah, je connais pas ma Park Truck ou CB, c'est des choses justement qui évoluent. Alors, justement, c'est un super point, puisque je les invite, s'ils vont sur Google, ils tapent juste conseil aux chauffeurs PL Vinci, ils vont tomber tout de suite sur les pages Vinci Autoroute. Donc un petit clin d'œil à Anne et à Maëlle qui ont fait un super travail sur les pages PL. Et tous les nouveaux services, là, Bodyguard, Free Parking, Truck Fly, qui est développé par Michelin, bah, ils peuvent les connaître, découvrir. On a fait des petites vidéos. Et justement, c'est fait pour, c'est des services gratuits et c'est des services à leur attention.
1: Oui. Donatien,
0: tu voulais que je continue?
1: Ah non, j'étais en train de lire un prochain message et c'est pour toi celui-là. C'est pour que tu prennes des notes. Xavier qui nous dit, je voulais rajouter également quelque chose par rapport au parking fermé sur autoroute. Il y a quelques années, il y avait un panneau accroché à la dernière aire ouverte signalant que la prochaine aire de repos est fermée. Maintenant, c'est sur le fait accompli et il nous dit, donc on se fait avoir. Mais il y a les PMV normalement qui indiquent, les panneaux à message variable qui indiquent que c'est fermé, mon cher Donatien.
0: Alors oui, alors on a sans doute des efforts à faire et notamment quand je parlais des de la technologie avec les caméras qui peuvent voir les places qui sont disponibles ou pas disponibles, c'est complet. On a effectivement des informations à faire. Alors non seulement sur les PMV, mais on a des panneaux qui sont sur le côté aussi pour informer des places en quasiment temps réel. C'est un peu ce que vous avez dans les parkings Indigo, Interparking. Vous savez, quand vous rentrez dans une ville et qu'on vous dit, bah voilà, si vous voulez dans ce parking-là, il reste 40 places et 20 places. Ça, c'est un sujet qu'on est en train de travailler pour en informer en amont.
1: Mathieu nous a écrit également, salut Sibimax et les copilotes Marielle et Lisa. Non, c'est Loza ce soir. J'ai déjà dû dépasser une ou deux fois les 4h30 de conduite à cause des parkings pleins quand je partais à la semaine. Il nous dit, j'ai l'application Sibitruck, mais malheureusement, je ne pars plus en nuit couchée afin de participer correctement et partager les informations qui doivent vraiment être pratiques pour anticiper sa pause. Je confirme en revanche que la fermeture des relais routiers a contraint certains collègues à faire leurs coupures sur autoroute, ce qui augmente le nombre de véhicules sur les parking. Bonne soirée à tous et la prudence sur la route, signé Mathieu, 10m56 du Trophée des routiers. En tout cas, vous l'aurez entendu, Donatien est à fond. Vous l'entendez souvent dans cette émission et c'est toujours un plaisir de le recevoir parce que moi, je le sais à fond pour vous tout au long de l'année et au quotidien. Juste avant que je dise au revoir à Donatien, un petit tour rapide. Marielle, ça vous arrive de vous arrêter sur des aires de service, de repos sur autoroute? Vous trouvez que ça se passe comment sur les aires, c'est bien partagé, que les gens respectent bien?
4: Aux heures où je passe, oui.
1: Ça va, voilà, c'est ça.
4: J'ai pas de problème.
1: Mais c'est-à-dire que vous passez pas un samedi d'août à midi,
4: non.
1: Quoi. Voilà.
4: Non, c'est ça. À ce moment-là, je suis à la radio, à l'antenne.
1: Voilà, plutôt. C'est ça. Et vous, Lisa, parce que Lisa, vous êtes dans le Grand Quart Sud-Est, ça vous arrive de croiser d'aller sur des aires de service et des aires de repos pour les départs en vacances?
2: Bah oui, plusieurs fois, même pas que pour les départs en vacances.
1: Ouais, et vous voyez que c'est bien réparti quand même, que tout le monde respecte plutôt bien?
2: Non.
1: Ah bah voilà, Lisa, voilà. Donc il faut que les voitures restent bien sur les places voitures, on est d'accord?
2: Bah oui, on est bien d'accord, chacun a sa place.
1: Et vous aviez conscience, mesdames, des difficultés que rencontraient nos amis par rapport aux places de parking poids lourd, Lisa?
2: Oui, j'avais déjà vu plusieurs messages de certains chauffeurs passer, et même moi je l'ai déjà constaté.
1: Ouais.
2: Et ça m'étonne pas parce que de toute façon, personne n'est à sa place sur la chaussée, sur les parkings. Enfin, c'est pareil partout, quoi. Donc,
1: Hashtag voix du milieu, hein, Marielle.
4: Oui, bon, n'est-ce pas? C'est ça.
1: Marielle, vous étiez consciente du problème de place de parking pour
4: oui,
1: nos amis?
4: Oui, indirectement, parce que à travers le travail, eh bien, justement, quand on a des files de poids lourds qui se trouvent sur des bancs d'arrêt d'urgence, après des barrières de parking, des barrières de péage, donc sur les voies de droite ou sur le bas-côté. Enfin, bref, on le sait que c'est parce qu'il n'y a pas de place. Mmh. Ou pas assez de place, en tout cas. Mmh, voilà. Donc, on le sait parfaitement.
1: Oui, qui n'ont pas le choix. Et donc, il faut faire preuve, mesdames, messieurs, surtout de grand respect sur la signalisation sur les aires et particulièrement l'été, parce que vraiment l'été, c'est la période la plus compliquée. Mais sachez qu'on aura l'occasion de reparler de ça justement précisément dans quelques jours dans cette émission. Je tenais vraiment à remercier Donatien d'avoir été avec nous ce soir tout au long de cette soirée, notre fil rouge, monsieur camion de chez Vinci Autoroute, parce que je le disais, hein, je le sais, très très impliqué et grand merci à lui de tout ce qu'il fait et d'avoir été là. Très belle soirée, Donatien.
0: C'est toujours un plaisir et on est soutenu par la radio et puis par tous les auditeurs. Et surtout, qu'ils n'hésitent pas à nous donner les exemples d'expériences qu'ils ont en traversant d'autres pays. Parce que justement, ça nous permet de faire du benchmark, comme on dit, et puis de prendre les bonnes idées pour les dupliquer.
1: Et ben voilà, le message, il est passé. Un grand merci pour vos messages, vos témoignages et votre participation. Et si c'est la galère pour vous sur la route ou ailleurs, venez le partager avec nous ici, quel que soit le sujet de votre message ou de la thématique du soir. Cette émission est aussi là pour ça. Très belle soirée, Marielle et Lisa. À bientôt. Bonsoir, Marielle.
4: Eh bien, à très bientôt. À demain, de toute façon.
1: Exactement. Bonsoir, Lisa.
2: Bonsoir à tous les deux. À bientôt.
1: Demain, émission avec notre partenaire France Route. Au menu, retour sur le championnat de France des lycées de conduite et un documentaire en hommage aux routiers. Je vous souhaite plein de courage pour ce soir et cette nuit, et la prudence ou la bonne nuit. Demain 21h, prenez bien soin de vous, car chaque jour, chaque nuit est une vie. Travaillons ensemble à la beauté des choses. 73 51 88 soit 212, hashtag respectons les routiers. 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La météo. Alors du côté de votre ciel, déjà pour commencer, cette nuit ciel calme et des températures bien trop hautes pour la saison en pleine nuit par endroit. Demain le soleil domine avec des températures qui vont rester très chaudes à quelques exceptions près. Alors déjà le matin entre 18 et déjà 28 au nord et entre 21 et 30 au sud. Demain après-midi il fera au maximum 19 à Quimper, 20 degrés à Cherbourg en Cotentin, 23 à Biarritz et La Rochelle, 25 à Rouen, 27 à Strasbourg, Paris, Coëm, Alençon et Angers, 29 à Tours et Bordeaux, 31 à Bourges, Poitiers, Toulouse et Auxerre, 32 degrés à Nevers. À noter que demain, l'Aude sera en vigilance orange pour le risque incendie.
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1: Bienvenue à vous si vous venez de nous rejoindre à l'instant sur les autoroutes de l'Ouest et du Centre et en Alsace sur la 355 avec un nouvel événement sur l'autoroute A11, l'axe entre Paris et Nantes. Vous circulez actuellement direction de l'Ouest en direction du Mans, de Nantes ou de Rennes. Peu après l'échangeur avec la 28 et peu après la bifurcation avec la 28 et après la sortie 6 Conéré, kilomètre 163, la voie de droite est neutralisée. Une voiture est tombée en panne. L'autoroute A11 dans l'autre sens de circulation, sens Nantes-Paris. Je vous rappelle actuellement que sur l'aire de Varade, pays d'Ancenis, il n'y a plus de gasoil ni pour voiture, ni pour poids lourd sur cette aire de service située après la barrière de péage d'Ancenis. La station-service suivante, c'est sur l'A11, sur l'aire des Portes d'Angers ou sur l'aire des Trémentines, peut-être anticipé dans le secteur de Nantes, car si vous deviez emprunter la 87, l'aire des Trémentines Ouest est à 97 km après la sortie Varade pays d'Ancenis. Je vous emmène dans le secteur du Mans. Il va y avoir ce soir et cette nuit une fermeture d'une bifurcation à la suite d'un accident qui s'est produit plus tôt dans la soirée, m'informe-t-on. La bifurcation entre la 80 en provenance de Rennes et de Laval sera fermée un peu plus tard avec bifurcation avec la 11 direction Paris. Si vous deviez bifurquer depuis la 80 et la 11, des travaux qui vont commencer à minuit tout à l'heure, si vous deviez prendre la direction de Paris, il faudra prendre la 11 en direction de Nantes et emprunter la sortie 8 Le Mans Université pour reprendre la 11 en direction de Paris.
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1: Et un accident vient de nous être signalé sur l'autoroute A10, l'axe entre Bordeaux et Paris, en direction du nord, en direction de la capitale. Vous avez passé la sortie 11 à Lainville. Peu avant d'accéder à la plateforme de péage de la barrière de péage de Saint-Arnoult, kilomètre 27, un poids lourd serait accidenté. Je n'ai pas plus d'informations pour le moment. Vous ouvrez bien l'œil à l'approche de ce secteur. Ça peut-être signifier des débris sur les voies. J'attends d'en savoir plus. Denis, le patrouilleur, se rend actuellement sur place. Sur l'autoroute A11, à présent, l'axe entre Paris et Nantes, vous circulez en direction de l'ouest, en direction du Mans, de Nantes ou de Rennes. Vous avez passé la sortie 6 Conéré. Vous arrivez aussi peut-être de la 28 en direction de l'ouest. Et bien sur la 11, kilomètre 163, une voiture est en panne et la voie de droite est impactée, neutralisée. Adaptez bien, votre conduite à l'approche de ce secteur. Des travaux à vous rappeler pour vous qui circulez sur l'A85, c'est l'autoroute entre Vierzon et Angers. Depuis Vierzon, vous circulez en direction de Tours. Sachez qu'à Tours, vous ne pourrez pas bifurquer sur la 10 direction Bordeaux. La bifurcation est fermée ce soir et cette nuit. Alors pour rejoindre les directions du sud, eh bien vous emprunterez la 10 en direction de Paris, puis emprunterez la sortie à 24 jouer les Tours. Vous irez faire demi-tour au prochain rond-point pour récupérer l'autoroute A10 en direction du sud. Des travaux en place également sur l'autoroute A10, l'axe Paris-Bordeaux, en direction de Bordeaux. L'échangeur numéro 43 Sainte-Eulalie est actuellement fermé pour travaux en entrée comme en sortie. Britney Spears pour vous accompagner. 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

Et ça base sur Radio Vinci Autoroute. Je vous rappelle qu'un accident nous est signalé sur la 10 en direction de Paris à hauteur du kilomètre 27. Peut-être finalement une voiture plus qu'un poids lourd de ce qu'on nous avait dit au départ. J'attends la confirmation de Denis le patrouilleur qui est en route pour se rendre sur place. Je vous en parle à 23h30, kilomètre 27 de la 10 direction Paris, peu avant la barrière de péage de Saint-Arnoult. La musique, Amanda Bourneuf tout de suite.

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1: Bonsoir, bienvenue. Si vous venez de nous rejoindre à l'instant sur les autoroutes de l'Ouest, du Centre et en Alsace sur la 355 et actuellement sur votre trajet, on a un accident toujours signalé sur l'autoroute A10, l'axe entre Bordeaux et Paris en direction du Nord, en direction de la capitale, kilomètre 27 après la sortie 11 à Lainville. Il y aurait un véhicule accidentaire. J'attends confirmation de savoir si c'est une voiture, un poids lourd. En tout cas, un accident se serait produit dans ce secteur, donc soyez extrêmement attentifs, hein, c'est peu avant la barrière de péage de Saint-Arnaud. Précision qui me parvient, donc effectivement nous parlerait plus d'une voiture qui serait accidentée dans ce secteur. L'autoroute A11 à présent, c'est l'axe entre Paris et Nantes en direction de l'ouest, en direction du Mans, de Nantes ou de Rennes, à hauteur du kilomètre 163. C'est peu après avoir passé la sortie 6 Conneret, la bifurcation avec l'autoroute A28. Une voiture est actuellement arrêtée, la voie de droite a été neutralisée. Ne vous laissez pas surprendre à l'approche de ce secteur également. Les équipes de sécurité se rendent sur place. Des travaux à vous rappeler, notamment sur la 837, c'est l'autoroute entre Saintes et Rochefort, direction Rochefort. L'échangeur numéro 33 tenait et fermé ce soir et cette nuit pour travaux. Et dans l'autre sens de circulation, direction Saintes et la 10, c'est l'échangeur 34 tenait qui est fermé en entrée comme en sortie. L'échangeur le plus proche, quelle que soit votre provenance, ce sera Rochefort Nord, la numéro 32.
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1: Un énième constructeur chinois débarque en France, une nouvelle marque portée à l'écran par Jean Reno dans une publicité que vous avez peut-être déjà vue. Vous saurez tout sur Jeco dans le Magoto. Ça sera juste après Louise Attaque.

0: On les entend trop dans les mariages maintenant. Voilà, Louise Attac, je t'emmène au vent sur Radio Vinci Autoroute. À venir, la musique de Lady Gaga dans quelques kilomètres. Pour l'instant, découverte. Mais c'est l'heure de votre magoto. Sébastien Date est en compagnie d'un journaliste de l'Automobile Magazine.
1: Et cette semaine, je suis en compagnie de Gaël Brianceau. Bonjour Gaël.
2: Bonjour Sébastien.
1: On s'intéresse cette semaine à un nouvel acteur du monde de l'automobile qu'on découvre petit à petit en France. On a d'ailleurs découvert la marque dans une pub à la télé emmenée par Jean Reno. Vous nous faites découvrir, Gaël Brianceau, la marque Geico.
2: Geico, alors Geico, c'est une marque du groupe chinois Geely. C'est un gros groupe en Chine. Mm-hmm. C'est vraiment une boîte importante.
1: Et là, cette Geico 5 que vous nous présentez, bah, côté look, ça ressemble à une Range Rover un peu plus petite, parce qu'on est quoi sur le segment 2008 là ?
2: Exactement, on est sur 4m38, hein, donc c'est 8 cm de plus qu'un 2008, donc une voiture SUV urbain. Après, effectivement, bon, on sait que les Chinois en matière de design, hein, ils n'ont pas...
1: On n'est pas sur du copier-coller, mais on s'inspire fortement.
2: Les Chinois aiment beaucoup, on va dire qu'ils aiment beaucoup honorer des styles qui ont été appréciés ailleurs, donc c'est un peu, effectivement, il y a des faux airs de Range Rover Evoque. Après, la voiture, elle a une stature.
1: Avec notamment une jolie calandre. Et vous avez eu la chance de prendre le volant et d'effectuer quelques mesures.
2: Alors, c'est une hybride. Hein. C'est une hybride simple. Après, bah, les résultats sont assez moyens, hein, notamment en matière de consommation. D'une hybride, c'est quand même le nerf de la guerre. La voiture est sobre en ville, moins sur l'autoroute. Après, on peut pas trop lui en vouloir parce qu'elle a beaucoup d'autres points d'intérêt.
1: Oui, points d'intérêt financiers notamment.
2: Bah, évidemment, quand on se tourne vers une voiture chinoise, c'est que le prix est très intéressant. En l'occurrence, la version de base du Geico 5 hybride, c'est 27 000 euros. Bah, c'est le prix d'un Duster hybride, mm-hmm, avec beaucoup plus de chevaux, plus d'équipement, une meilleure garantie, donc évidemment ça interpelle.
1: Ça interpelle, mais est-ce qu'il faut vraiment se lancer avec cette marque finalement qu'on découvre tout juste ?
2: Alors objectivement les prestations sont assez moyennes, mais on n'est vraiment pas volé vu le prix de la voiture. Après effectivement méfiance, hein, parce que Jean Reno nous présente une nouvelle marque, mais personne ne la connaissait en France il y a 2 mois. Donc le conseil qu'on vous donne à l'Automobile Magazine, si vous craquez pour une voiture chinoise, eh ben, on vous déconseille de l'acheter comptant. Prenez plutôt une LOA, une LDD. Si la marque se partait d'ici 2-3 ans, vous ne pouvez plus l'entretenir. Vous l'auriez sur les bras. Donc franchement, si vous craquez,
1: la location
2: est le bon plan.
1: Des apparences et de l'appétit, c'est le titre de l'article que vous consacrez à cette Geico 5 dans le tout dernier numéro de l'Automobile Magazine. À bientôt, Gaël Brianceau.
2: Merci Sébastien.
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Lady Gaga's Did Dance sur Radio Vinci Autoroute. On vous accompagne 24h sur 24, 7 jours sur 7. Et l'infotrafic revient dans quelques instants. Juste à vous rappeler, cet accident actuellement en cours sur l'autoroute A10, l'axe entre Bordeaux et Paris, en direction du nord, direction la capitale, après la sortie 11 à Lainville. Une voiture accidentée sur le bord des voies. Les équipes de sécurité, Denis, le patrouilleur en l'occurrence, est sur place. Ne vous laissez pas surprendre. Prince avec Kiss sur Radio Vinci Autoroute. Très belle route, très belle nuit.

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2: Les 23h44 sur Radio Vinci Autoroute, un nouveau point sur vos conditions de circulation avec cet accident actuellement en cours sur l'autoroute A10, l'axe entre Bordeaux et Paris. Vous circulez en direction du nord, en direction de la capitale. Vous avez passé la sortie 11 à Lainville. Peu avant d'arriver au niveau de la barre de péage de Saint-Arnoult, kilomètre 27, une voiture est accidentée sur le bord des voies. Pas de difficultés indirectes sur votre trajet, mais je vous le rappelle, vous êtes obligé de vous décaler d'une voie de circulation. Appliquer le corridor de sécurité. Vous levez le pied sans regarder ce qui se passe sur le côté, évidemment, pour éviter tout sur accident. On a toujours une voiture à l'arrêt sur l'autoroute A11, l'axe entre Paris et Nantes, en direction de l'ouest, en direction du Mans, de Nantes ou de Rennes, à hauteur du kilomètre 163. Une fois passé la sortie 6 Conéré ou encore la bifurcation avec l'autoroute A28, la voie de droite est impactée. Adaptez bien votre conduite dans ce secteur. Des travaux à vous rappeler. Pour vous qui circulez sur l'A85, c'est l'autoroute entre Vierzon et Angers. Depuis Vierzon, depuis Clermont et Toulouse, direction Angers, à Tours, vous ne pouvez pas bifurquer sur l'autoroute A10 en direction de Poitiers et de Bordeaux. Pas d'autre choix que d'emprunter l'A10 en direction de Paris. Et là, vous emprunterez la sortie numéro 24, Jouer-les-Tours. Vous ferez demi-tour au prochain rond-point et récupérez l'A10 en direction du sud. L'A10, justement, en direction de la capitale, en Ile-de-France. Je vous rappelle qu'au-delà du réseau Vinci Autoroute, la Nationale 118 est fermée ce soir et cette nuit pour des travaux réalisés par la DIRIF, la Direction des routes d'Ile-de-France. Pas d'autre choix que de rester sur l'autoroute A10 en direction des portes sud. Merci d'avoir choisi le 107.7. Voici Ten Sharp pour la musique.

La grande Sophie avec la mer sur Radio Vinci Autoroute. L'infotrafic reviendra à minuit après l'essentiel de l'actualité nationale et internationale et vos prévisions météo. Pour l'instant, voici Trio.

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1: Merci de votre fidélité à Radio Vinci Autoroute. À suivre, un peu de musique, l'actualité nationale et internationale résumée pour vous, la météo. Mais d'abord, voyons ensemble ce qui se passe sur la route.
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1: Cœur de la région Grand Est, vous passez à l'ouest de Strasbourg via l'A355, autoroute fluide aussi bien direction Paris-Metz, Karlsruhe que direction Colmar et Mulhouse.
2: 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Pensez à vérifier leur pression régulièrement. 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

0: 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Tout de suite, les dernières infos à retenir, suivies de la météo.
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2: Bonsoir. L'actualité de ce lundi 15 juin 2026 a été marquée par l'annonce d'un accord de paix entre les États-Unis et l'Iran. S'il a été signé électroniquement par Donald Trump, un rendez-vous plus officiel pour ratifier cet accord est prévu vendredi à Genève. Le président américain qui affirme que le détroit d'Ormuz sera rouvert dès vendredi pour tous les navires et même que le trafic aurait déjà repris doucement. De son côté, le président français Emmanuel Macron, depuis le G7 à Évian, où il a rencontré Donald Trump, a rappelé que la France et le Royaume-Uni sont toujours prêts pour apporter leur aide sur la sécurisation du détroit, mais le locataire de la Maison Blanche a indiqué que les États-Unis n'ont pas besoin de beaucoup d'aide. Fin de citation. Les bourses européennes ont bien réagi à cette annonce de paix. Elles ont toutes terminé dans le vert et les cours du pétrole ont aussi plongé. Et à ce propos, le président de la République a indiqué que le gouvernement allait s'assurer de la baisse des prix du carburant à la pompe. Il a déjà fait bien chaud aujourd'hui dans plusieurs régions et ça va aller crescendo, même si demain ça devrait rester stable quasiment partout, voire même en léger recul. Mais à partir de mercredi, les températures seront bien au-dessus des normales de saison dans plusieurs départements. Notez que demain, l'Aude sera en vigilance orange face au risque d'incendie. Allez, nous passons au sport et évidemment au football.
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2: 4 matchs entre ce soir et cette nuit heure française. Coup d'envoi à l'instant dans le groupe H d'Arabie Saoudite-Uruguay. Plus tôt dans la soirée, première surprise dans ce même groupe. L'Espagne a été tenue en échec par le Cap-Vert qui participe pour la première fois au Mondial. 0-0 entre les deux équipes. Seconde surprise dans le groupe G. La Belgique s'est contentée d'un match nul face à l'Égypte, un partout. Et puis dans 3 heures, coup d'envoi d'Iran-Nouvelle-Zélande. Enfin, pour rappel, c'est demain que la France entre en lice dans ce Mondial. Ça sera face au Sénégal. Il est minuit, passé de 2 minutes, c'est la fin de ce flash. Très belle nuit, l'infotrafic revient dans un instant. Ce sera juste après votre météo. Alors cette nuit, ciel calme et des températures bien trop hautes, hein, je le disais, pour la saison en pleine nuit par endroit. Demain, le soleil domine avec des températures qui vont rester très chaudes à quelques exceptions près. Alors déjà le matin, entre 18 et déjà 28 degrés au nord et entre 21 et 30 au sud. Demain après-midi, il fera au maximum 19 à Brest, 20 degrés à Cherbourg en Cotentin, 23 à Bayonne et Rochefort, 25 au Havre, 27 à Strasbourg, Paris, Coëm, Caen et La Roche-sur-Yon, 29 degrés à Orléans et Arcachon, 31 degrés du côté de Châtellerault, Vierzon, Albi ou encore Sens, 32 degrés à Clermont-Ferrand.
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0: Vous contournez Strasbourg par l'ouest sur l'A355. À l'écoute du 107.7, vous savez tout de l'état du trafic, la circulation dans la région. On y revient dans quelques minutes.

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2: Vous voyagez à l'écoute du 107.7 sur la 355 qui vous permet de contourner Strasbourg par l'ouest. Vous arrivez de Colmar, Sélestat, Molsheim, Haguenau, Brumath ou encore Metz. Eh bien, sachez que le trafic est fluide.
3: 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En revanche, vous pourrez tout à fait l'utiliser lors de votre prochaine pause. On écoute ce même message en anglais.
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0: près de Strasbourg, votre meilleure source d'infotrafic, c'est bien sûr le 177. Nous parlons de vos conditions de circulation dès qu'une nouvelle difficulté nous est signalée, tout en vous accompagnant en musique.
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1: Ça roule correctement en ce moment sur le contournement ouest de Strasbourg, vers le nord comme vers le sud de l'Alsace. Trafic fluide sur la 355.

0: Des pauses régulières le long de votre parcours, c'est indispensable pour rester bien concentré sur votre conduite. Les aires de repos et de service sont là pour ça. On continue, nous, en musique. Rendez-vous dans une dizaine de minutes, à peine, pour un nouveau point trafic avec la rédaction du 107.7.
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1: Vous empruntez la 355, 25 km d'autoroute à l'ouest de Strasbourg, où la circulation s'écoule sans incident, et ce dans les deux sens de circulation.

0: Le 107.7, c'est la garantie de rouler en toute sécurité sur le contournement ouest de Strasbourg. Nous reparlons de vos conditions de circulation après les tubes d'hier et d'aujourd'hui.
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1: Radio Vinci Autoroute vous accompagne au programme dans ce quart d'heure de la musique, un résumé des grandes infos en France et à l'international, la météo et tout de suite votre point trafic.
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1: Vous roulez à l'ouest de Strasbourg sur l'A355, pas d'incident à signaler, c'est un trafic fluide au cœur de cette agglomération strasbourgeoise.
2: La somnolence est aujourd'hui la première cause d'accidents mortels sur autoroute. Surtout, pensez à faire des pauses régulièrement. On écoute ce même message en allemand.
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0: Radio Vinci Autoroute, place à l'actu en France et à l'étranger. Le tout suivi de votre météo.
1: Les États-Unis et l'Iran, mais au fur et à mesure des heures, nous avons appris qu'il s'agissait d'un protocole d'accord qui doit entériner d'ici 60 jours une paix définitive entre les deux pays. Donald Trump affirme par ailleurs que le détroit d'Ormuz sera totalement rouvert vendredi. Cette annonce a provoqué la chute des cours du pétrole. Emmanuel Macron affirme que le gouvernement surveillera la répercussion sur les prix des carburants. Aux États-Unis, au moins 8 personnes seraient mortes après le crash d'un bombardier B-52 en Californie. Peu après son décollage, l'origine du drame n'est pas encore connue. En France, la ligne ferroviaire Paris-Clermont-Ferrand, une nouvelle fois victime de la vétusté de son matériel. Les voyageurs d'un train reliant la capitale auvergnate à Paris sont arrivés avec près de 8 heures de retard en raison de la panne d'une locomotive. Les occupants ont dû traverser des champs pour aller se restaurer avant de repartir. Ils seront remboursés à hauteur de 200%. Le département des Pyrénées-Orientales va-t-il changer de nom? Les habitants devront se prononcer sur 3 propositions entre le 22 juin et le 15 août prochain. Rester Pyrénées-Orientales ou passer Pyrénées-Catalanes ou Pyrénées-Méditerranée. Le changement de nom d'un département est très rare. Le dernier remonte à 1990 quand les Côtes du Nord en Bretagne sont devenues les Côtes d'Armor. Allez, nous passons au sport et au football.
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1: Et dans le groupe H, seconde mi-temps entre l'Arabie Saoudite et l'Uruguay en ce moment, et les Saoudiens mènent 1-0 plus tôt dans la soirée. Première surprise de ce Mondial, l'Espagne a été tenue en échec par le Cap-Vert qui participe pour la première fois à la Coupe du Monde. 0-0 entre les deux équipes. Seconde surprise, mais dans le groupe G, la Belgique s'est contentée d'un match nul face à l'Égypte, un partout. Et puis à 3h du matin, heure française, coup d'envoi d'Iran, Nouvelle-Zélande. Il est 1h passée de 2 minutes, c'est la fin de ce flash. Très belle route, très belle nuit. Dans 1h, pour l'actualité, nouvelle voix sur le 107.7, celle de Raphaël Bardena. Souhaitant lui bonne route sur les ondes. Allez, place à l'infotrafic, juste après votre météo.
3: Des nuages dans le nord-ouest et l'Alsace et de la grisaille sur l'ensemble des régions côtières et sur le quart sud-ouest. Dans l'après-midi, le soleil sera présent sur la quasi-totalité du territoire. Des orages seront cependant présents. En fin de journée, dans les Pyrénées, les températures, elles sont en hausse ce matin. 17 degrés à Brest, 18 degrés à Cherbourg, 19 à Amiens et Rouen, 24 à Bordeaux, 26 à Bourges et 30 degrés à Perpignan. L'après-midi, il fera 22 degrés à La Rochelle, 23 à Biarritz, 28 degrés à Strasbourg et Bordeaux et 31 degrés à Toulouse.
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0: Vous traversez l'Alsace par la 355. Le 107.7 revient pour vous sur le trafic chaque quart d'heure. Et vous le savez, à chaque nouvelle difficulté rencontrée sur la route, nous n'hésitons pas à interrompre nos programmes. Prochain point trafic dans une poignée de minutes.

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1: Circulation fluide à l'ouest de Strasbourg. En effet, ça roule bien dans les deux sens de l'A355. Mais si vous apercevez les services de sécurité en intervention, décalez-vous sur la voie opposée pour passer en toute sécurité.
2: La somnolence est aujourd'hui la première cause d'accident sur autoroute. 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

0: 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Vous le savez, nos points sur vos conditions de circulation arrivent tous les quarts d'heure. Et plus, si le trafic le nécessite. Et entre chaque infotrafic, la musique vous accompagne. Bonne route.
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1: L'infotrafic, comme chaque quart d'heure sur le 107.7 avec une A355 où ça roule bien, que vous arriviez notamment de Mulhouse, Colmar, Paris, Metz ou Nancy.
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0: Vous êtes à proximité de Strasbourg sur l'A355. Bonne route à tous. Nous nous intéressons à l'état du trafic très vite. En attendant, un peu de musique sur le 107.7.
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1: Au cœur de la région Grand Est, vous passez à l'ouest de Strasbourg via l'A355. Autoroute fluide, aussi bien direction Paris-Metz, Karlsruhe que direction Colmar et Mulhouse.
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0: La musique et le trafic à l'honneur sur le 107.7. Comment ça roule sur l'A355 à l'ouest de Strasbourg? Vous saurez ça dans quelques minutes.
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1: Merci d'écouter Radio Vinci Autoroute au programme de ce nouveau quart d'heure de la musique. Le point sur l'actualité nationale et internationale, la météo et tout de suite le trafic.
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1: Vous voyagez à l'écoute du 107.7 sur la 355 qui vous permet de contourner Strasbourg par l'ouest. Vous arrivez de Colmar, Sélestat, Molsheim, Haguenau, Brumath ou encore Metz. Eh bien, sachez que le trafic est fluide.
2: Des agents routiers interviennent sur les voies. 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On écoute ce même message en allemand.
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